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Erenel Radio Ndeki Luka Parma voix vous dit bel bonjour, good morning, hello. Et bon réveil matinal si vous êtes déjà sur pied ou encore si vous couchez et que vous avez choisi les 100.9 FM, la station préférée de tous les centrafricains, depuis les quatre coins de la République centrafricaine ou encore de très loin. Bienvenue à vous dans cette tranche qui marque bien la première et bien pour le bateau signé, la matinale de l'info pour ce jour lundi 27 juillet 2026 de la fête patronale réservée au prénommé Nathalie. Vous portez ce joli petit prénom, enfin un petit coucou, qui avait poussé votre premier cri ce jour le 27 juillet. Je viens le jour de naissance, happy birthday to you. Les nevers, les tatas, les cocos, on vous salue, le signe du mois demeure Lion. Nous commençons aujourd'hui 208e jour de cette année en cours. Il nous en reste 157 comme jour pour terminer 2026. Nous sommes dans la 31e semaine et nous sommes également à la dernière ligne droite de ce mois juillet. L'adage nous dit « Celui qui marche seul choisit aussi ses propres blessures », ce qui veut dire que l'isolement peut rendre plus vulnérable aux difficultés. Ah oui, vous avez compris. Au micro, appelez-moi Elvire Kentombe, Miss L, pour pouvoir vous servir pour la destination de 9h. Ce sera bien à ce thème qu'on se dira bien au revoir. Les infos, nous les aurons par la voix de Nathan de Saint-Stéphane Ingombe. La partie technique est assurée par Guillaume Amenendi. D'abord en français, à partir de 6h00 et à 7h00, ça sera en Sango. Et bien évidemment, vous aurez bien le bateau des chroniques de vos émissions. Nous allons bien ouvrir le bal avec la parole d'enfant, la chronique parole d'enfant, nos petits compagnons de Radio Ndeki Luka. Voilà, je vous souhaite bien la bienvenue, bon réveil matinal, depuis vos différentes positions. 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
1: Je ne sais pas si tu as dit que tu as dit. Non, on est forcé, c'est pour vous dire qu'il y a un verre avec qui il y a catégorie.
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Il y a des rêves qui se réalisent aussi, tout comme certains qui ne se réalisent pas. Peu importe, faut toujours se battre, faut toujours y croire et espérer, tant que nous sommes encore en vie. On bouge avec le groupe Superstar aussi, Pauvreté. 5h42 déjà sur Radio Ndikiluka.

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1: Ça va mais activité côté civil quoi. Par exemple, dans ce peu parler, il y a ça qui nous. La musique de calé c'est ma gueule qui dit là.
0: Ah, ni la dote à nous on ga iko ilondo depuis fadiawe.
1: Ah, j'ai au depuis, il y a 4
0: ans. Bon, ça veut dire à l'écran, ça veut dire à l'écran, ça veut dire à l'écran. Ah,
1: merci, merci.
0: 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Fadiani on Parole d'enfant. Et notre invité du jour sera bien Curtis Enzo Bokula.

0: tu indiquer Luca? Parole d'enfant. Bonjour Curtis.
1: Bonjour madame.
0: Ça va?
1: Ça va.
0: Un peu bien ou très bien?
1: Très bien.
0: Tu es sûre?
1: Ouais.
0: Mais apparemment tu as peur.
1: Non.
0: Ou alors tu es juste timide?
1: Oh oui.
0: Tu es sûre que tu es un gars timide, Curtis?
1: Ouais.
0: Ou alors c'est mon micro qui te rend timide?
1: J'ai un cas de pleurer. Et puis je n'ai pas de micro.
0: Tu n'aimes pas le micro?
1: Oui.
0: Pourquoi?
1: Mais j'ai pleuré.
0: Pourquoi tu as pleuré, dis-moi?
1: Je n'aime pas le micro.
0: Mais pourquoi tu n'aimes pas le micro?
1: Mais j'ai peur.
0: Oh non, Curtis, mon micro il fait pas mal, hein. Il mord pas.
1: Ouais. C'est vrai.
0: Oui, comme tu peux voir, il mord pas. Donne-moi tout ton nom alors.
1: Beaucoup là, Enzo Curtis.
0: D'accord. Ça te dérange pas si je t'appelle Curtis ou bien tu préfères Enzo?
1: Enzo.
0: Bien, Enzo. Ça va?
1: Ça va.
0: Jusque là, tu n'as plus peur?
1: Oui. Ça peut aller.
0: Bien. Tu as quel âge, dis?
1: 4 ans.
0: D'accord. Ça veut dire que tu es déjà allé à l'école, n'est-ce pas?
1: Oui.
0: C'est déjà les vacances, Enzo. Comment ça se passe?
1: Bien.
0: Qu'est-ce que tu fais de la journée maintenant qu'il n'y a plus école?
1: J'ai en train de lire.
0: Tu lis?
1: Oui.
0: Et qu'est-ce que tu lis?
1: Rien du tout.
0: Bon, comme tu veux pas me dire, ok. Mais au moins, tu joues à quelque chose pour ton temps à la maison, n'est-ce pas? À quoi tu joues?
1: Des poissons et des canards.
0: D'accord, c'est bien. Et qu'est-ce que tu aimes bien manger à la maison, dis?
1: Des poulets et les sauces et les spaghettis.
0: Les légumes, t'aimes pas?
1: Ouais.
0: Pourquoi?
1: C'est pas bon du tout.
0: Ah ah! Et pourtant, c'est très bon pour toi. Hein?
1: Ouais.
0: Merci Enzo de nous avoir partagé ton petit monde. Et surtout, on te souhaite de passer de très merveilleuses vacances, d'accord?
1: Ouais.
0: Au revoir Enzo.
1: Au revoir madame.
0: Au revoir mes petits chéris. C'était le petit Curtis Enzo Bokula. Il a 4 ans. Il est en vacances. On se dit à demain pour un autre numéro.
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0: Oui, vous êtes bien sur Radio Ndekeluka et dans le bateau, votre matinale de l'info qui marque bien les premières tranches d'antenne sur nos ondes. Voilà, la station préférée de tous les centrafricains. On y revient comme ça du monde des tout petits. Et la voix qui fait parler vos enfants, elle est juste là pour vous servir également. 5h51, on se prépare comme ça pour les infos. Et nous embrassons ce titre avec Petit Centron et Fouti Dunini. Très bien par la voix de Nathan de Saint-Stéphane et Ngombe. Techniquement, nous sommes accompagnés de la main de Guillaume Amenindi.

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17: Bonjour, il est bien 6h tapant sur Radio Ndekeluka, la première grande édition de cette journée avec Nathan de Saint-Stéphane et Ngombe.
18: Bonjour Elvire Kentombe, bonjour à tous, les titres du journal. À la une, satisfaction à Bayanga, la population salue la régression du trafic d'organes humains. 11 barrières illégales démantelées et plus de 10 éléments des forces de défense et de sécurité arrêtés. C'est le premier bilan de la mission de démantèlement des barrières illégales sur l'axe Bangui-Bambari. Au sommaire également, les autorités locales de la commune de Yoro, située à 80 km de Baourou, tirent la sonnette d'alarme. Leur localité manque de centre de santé, un danger pour les femmes enceintes. Sport, à 6 jours de l'afro-basket féminin U18, l'incertitude demeure autour de la participation des fauves. La délégation attend toujours l'appui du gouvernement.
17: À Bayanga, dans la Sangambaéré, plusieurs habitants se réjouissent de la régression du trafic d'organes humains.
18: Selon les autorités locales, le rétablissement de la sécurité et la mise en place de mesures préventives ont produit ce résultat. Précision de nos envoyés spéciaux, Jean-Hugues Bagali et Parfaitedi Komessé.
19: Depuis plus de 4 mois, les habitants de Bayanga et ses environs vaquent librement à leurs occupations. Ils peuvent aller au champ ou dans la forêt pour faire la cueillette. C'est le cas du sud de Yandoumbé, village situé à 3 km de Bayanga, où nous rencontrons Mireille Foro, accompagnée de son enfant.
20: À présent, nous vivons en paix. Auparavant, on parlait du prélèvement du sang humain et on avait peur. On ne pouvait pas aller au champ, mais actuellement, on peut aller dans la forêt sans inquiétude.
19: Même si Victor, un père de famille, peut désormais circuler librement, il demande la vigilance des autorités du pays.
21: Ici à Yandoumbé, hier là, il y a le zon là, il s'appelle le Fargo, ou bien le zon qui tue le zon là. Pour le zon qui capture les sons des autres là. Mais quand même, dans le mois là, il y a le gens qui m'ont cette liberté parce que il y a un changement quand même. Moi, je demande le gouvernement, il donne seulement la sécurité. Le policier, il y a le gendarme, mais on en fait le suivi.
19: Le sous-préfet de Bayanga, Stanislas Boulembe, parle des résultats du renforcement du dispositif sécuritaire dans la zone. Objectif, prévenir tout acte lié à la profanation des tombes pour la récupération des restes et des ossements humains, ainsi que les prélèvements du sang humain et disparition mystérieuse des passants.
22: La population avec toutes les autorités, les chefs du village, nous avons réuni en urgence et on a mis en place des comités de défense et j'ai ordonné à la police, la gendarmerie maintenant de faire patrouille la nuit et qu'ils ont commencé. J'ai demandé même au niveau des APTS de nous soutenir avec leurs éléments d'éco-garde et on a commencé par travailler de la nuit à partir de 20h maintenant à 5h du matin et jusque maintenant, mais il n'y a plus rien maintenant à Bayanga.
19: En plus de l'amélioration de la situation sécuritaire, certains habitants souhaitent que la justice fasse bien son travail afin que les présumés auteurs et complices de ces crimes soient jugés et condamnés. D'autres demandent un contrôle rigoureux pour éviter l'infiltration des trafiquants d'organes humains à travers les frontières. Jean-Eudes Bagali et Parfaitedi Komessé, Bayanga, Radio Ndekeluka.
17: La mission du gouvernement relative au démantèlement des barrières illégales, fait ses premiers bilans.
18: Et oui, depuis le lancement des opérations le 21 juillet dernier, la mission a pu démanteler plus de 10 barrières illégales et interpeller 11 agents impliqués dans des pratiques frauduleuses. Le général Bienvenu Patard Nguibali, qui fait partie de la mission, est avec Martial Sef Mbetisinga.
0: Après Mbaiki, Bangui, Bambari, en passant par Damara, Guérengou, Sibut, nous avons pu démanteler 11 barrières illégales. Lors de notre passage, j'ai dit Loba, Kemo, Omelampoko, et aujourd'hui nous sommes dans la Waka, on a eu à mettre la main sur des agents indélicats. Donc je vous donne le récapitulatif. On a deux personnels de la mairie qui ont été arrêtés. Nous avons quatre agents des eaux et forêts qui ont été interpellés et gardés à vue. Nous avons deux agents des FACA, un agent de la gendarmerie, un auxiliaire de la gendarmerie. Ça fait au total 10 agents. Tout ce monde-là est interpellé, gardé et nous allons les présenter aux autorités compétentes dès notre retour à Bangui, suivi ou assorti de rapports documentés avec le preuve pour que des sanctions puissent être prises à leur encontre.
18: L'intégralité de cet entretien avec le général Bienvenu Patard Nguimal était sur à la fin de ce journal dans la rubrique invité.
17: Le centre de santé Kalangoué situé dans la commune de Pissa manque de médicaments et de personnel soignant.
18: Oui, cette situation préoccupe aussi bien le responsable du dit centre que la population. Le point avec Edouard Ogossé.
1: À première vue, le centre de santé de Kalangoué est confronté à une pénurie de médicaments, à l'absence d'un point d'eau fonctionnel et à un effectif insuffisant de personnel, ce qui limite considérablement la qualité de la prise en charge des patients. Son responsable Benoît Songo tire la sonnette d'alarme.
2: On n'a pas de médicaments. Il y a seulement Cogès qui a organisé une petite médicament et ça ne tient pas. Donc les cas que nous recevons, ça ne tient pas. Et tantôt on envoie à Bangui. Mais là, c'est l'État.
1: Malgré ces nombreuses contraintes, la population continue de fréquenter les centres de santé faute d'alternatives. Brice Dingamale venu accompagner son épouse à la consultation prénatale.
23: J'ai voulu accompagner ma femme parce que je suis le père de notre futur enfant. Il est important pour moi de l'accompagner afin de suivre l'évolution de la grossesse et d'être informé de l'état de santé de notre fils. Il arrive parfois que certaines femmes n'interprètent pas correctement les conseils médicaux donnés à l'hôpital. C'est mieux que je sois à côté pour comprendre les recommandations qui lui seront données concernant le suivi de sa grossesse.
1: Les chefs du village de Kalangoué, Laura Kone, regrette les conditions dans lesquelles fonctionne cette structure sanitaire et appelle à une amélioration rapide des services de santé au profit de la population.
24: Et en ce moment, il n'y a pas d'eau potable ici. C'est rien que l'eau depuis que le poste de santé se réapprovisionne. Il n'y a pas assez de médicaments. Nous avons des problèmes de médicaments. Il n'y a pas assez de médicaments. Tout un tas de médicaments pour que, même si c'est quelle maladie, on a le remède.
1: Le centre de santé de Kalangoué dessert plus de 2000 habitants. Face à l'ampleur des besoins, de nombreux patients continuent d'être référés vers des établissements sanitaires de Bangui pour bénéficier d'une prise en charge adaptée, faute des moyens suffisants sur place.
17: Quittons Kalangoué pour la commune de Yoro, située à 80 km de Baoro sur l'axe Carnot. Les autorités dénoncent l'absence d'un centre de santé dans leur localité.
18: Dans cette localité, les habitants déplorent l'absence d'un centre de santé. Conséquence de ce manquement, plusieurs femmes enceintes décèdent lors de leur évacuation vers le district sanitaire de Baoro. Face à cette situation, le maire de la commune de Yoro, Samba Bogoulou, Franck Achille Godot, appelle à l'aide. Il est joint par Martine Odé.
25: Nous avons trop souffert dans cette commune à cause du manque de centre de santé. Yoro est au centre de la commune de Yoro Samba Bungulu, dans la sous-préfecture de Baoro, mais nous ne disposons d'aucune structure sanitaire. En cas d'urgence, notamment pour une femme enceinte, il faut l'évacuer vers le district sanitaire de Baoro. Malheureusement, nous avons enregistré deux cas de décès. Par exemple, au mois de juin dernier, deux cas de décès ont été enregistrés chez les femmes enceintes. Nous demandons donc au gouvernement de nous venir en aide en construisant un centre de santé dans notre commune afin de prendre en charge les femmes enceintes et d'aider toute la population en cas de besoin de soins.
17: Direction maintenant la Haute-Côte où le marché Gbakundji, situé en plein centre de Bria, se vide de ses occupants.
18: En plus du nombre réduit des vendeurs, plusieurs boutiques et des tables sont également tombées en ruine et abandonnées. Gasmala Mustapha s'est rendu dans ce marché reportage.
3: Juste à l'entrée du marché Gbakundji, il y a des boutiques et des cabanes où l'on vend des pièces de moto et des produits pharmaceutiques. Mais à l'intérieur du marché, l'ambiance est timide. On voit des anciennes boutiques tomber en ruine. Dans un vieux bâtiment, entouré des herbes, quelques couturiers y sont installés. Michel Yamalé, l'un d'eux, parle de leurs activités.
4: Plusieurs boutiques sont tombées en ruine. Alors nous travaillons dans celles qui résistent. Il y a quelques clients qui viennent. Nous demandons à la mairie de nettoyer ce marché et de fixer un jour de la semaine pour les activités commerciales.
3: Un peu plus en profondeur du marché, les tables sont vides et les toitures des étals sont complètement abîmées par la rouille. Ouré Mahmoud, habitant le quartier Mandé 5, plaide pour la réouverture de ce marché.
5: Auparavant, on allait au marché de Bakundji pour acheter des produits alimentaires. Mais à présent, l'endroit est envahi par des hautes herbes. On est obligé d'aller faire nos courses au marché central. Je demande à la mairie de tout faire pour redonner une bonne image à ce marché et permettre la reprise normale des activités.
3: Ibrahim Chaibou, premier adjoint au maire de Bria, déplore la réticence des habitants.
6: Les gens sont revenus au marché central et d'autres sont partis au marché à Mamé. Ils ont créé aussi d'autres marchés qui s'appellent Balouta. Pendant la paix, revenus, on les a sensibilisés. Ils ne peuvent pas revenir encore au marché Bakundji. Voilà le cas.
3: Le marché Bakundji abritait une gare routière, des motels et plusieurs lieux de distraction comme des ciné-vidéo et des buvettes. Mais selon de nombreux habitants, il avait servi de base de groupes armés entre 2013 et 2019, principale raison de la non-reprise des activités dans ce marché. Bria, Gasmala Mustapha, Radio Ndekeluka.
17: Actualité internationale au Cameroun. La controverse se poursuit autour de l'absence prolongée du président Paul Biya.
18: Le chef de l'État n'est plus apparu en public depuis le 7 juin dernier. En l'absence de toute communication officielle, les interrogations se multiplient sur son état de santé et la continuité du pouvoir. Face aux rumeurs, le parti présidentiel affirme qu'il n'y a pas de vacances du pouvoir et assure que Paul Biya est toujours au travail sans préciser où il se trouve.
17: L'armée soudanaise annonce de nouvelles avancées dans la région de Kordofan, le principal front des combats qui l'oppose aux forces de soutien rapide.
18: Selon les autorités militaires, les forces gouvernementales ont repris plusieurs positions et sécurisé la ville stratégique d'El Hobeid, située sur l'axe Rulion-Khartoum au Darfour. Cette ville est considérée comme un point clé pour le contrôle des opérations militaires dans l'ouest du pays. Ces avancées interviennent alors que le conflit déclenché en avril 2023 continue de faire des milliers de victimes et de déplacés.
17: Au sport basketball, à une semaine du coup d'envoi de l'afro-basket féminin des U18, le doute persiste sur la participation des Fauves.
18: Les joueuses ont quitté Bangui hier soir en direction de Cantonné pour se rapprocher de Yaoundé. Elles doivent y passer le test IRM obligatoire avant de poursuivre leur voyage vers la Côte d'Ivoire, pays hôte de la compétition. Ce déplacement a été pris en charge par le président de la Fédération Centrafricaine de Basketball. En revanche, la subvention attendue du gouvernement, indispensable pour garantir la participation de la sélection, n'est toujours pas débloqué.
17: Basketball encore, la 13e journée des enseignants masculins et la 3e enseignants féminins du championnat de la Ligue de Bangui ont pris fin hier au centre Marc Mboko.
18: Chez les dames, Nutek a battu 92 Bantu Club 56 à 52. Castor City est tombé face à Club Begoua 33 à 45. Zarasklou a battu Bimbo 68 à 54 enseignants masculins. C'est la fin de la 13e journée. Abeille a battu Bimbo 59-36. Nutek a aussi remporté son match face à Zarasklou, 76 à 69.
17: Football, les finales qui ont été jouées hier ont livré leur verdict.
18: Oui, pour la finale de la première édition du tournoi interscolaire féminin, le lycée des Martyrs a décroché le titre en s'imposant face au lycée de Bimbo sur le score de 2 buts à 0. L'autre finale est celle de la sous-ligue du 7e arrondissement de Bangui qui a été jouée sur le terrain du lycée d'État des Rapides. De Preto Sport l'a remporté en battant Jaguar de buts à 1.
17: Encore football, les éliminatoires de la sous-ligue de Kokoro 1 qui se joue sur le terrain de l'école Ngawara se poursuit.
18: Oui, à 14h, FC GDD joue contre Cité Chinois, suivi à 16h du match qui va opposer Saint-Esprit à Corollaire. Hier, Célessao a perdu devant Faucon du Nord 3 buts à 0 et FC Ngawara a aussi eu raison de Télé-Cérémonie 1 but à 0. Du côté de la sous-ligue de Lakwanga, sur le terrain derrière le dispensaire, la 4e journée s'est achevée hier. Aïsdouan a battu New Islam 5 buts à 2 et Il Mbongosoa a pris les 3 points en battant Aigle Royal par forfait. c'est la fin de cette édition sur Radio Ndekeluka. Merci à vous de l'avoir écouté. Eh bien, on se donne rendez-vous à 7h pour la version langue nationale.
17: Oui, oui, vous l'avez dit. Merci également à Guillaume Aménidi à la partie technique. Nous nous préparons maintenant pour recevoir notre invité.
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17: 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Radio Ndekeluka reçoit aujourd'hui comme invité le général Bienvenu Baterne Guimalé, membre de la mission du démantèlement des barrières illégales. Il présente les premières de ses opérations lancées depuis le 21 juillet dernier. Il répond aux questions de Martial Steph Bitisinga.
9: Général Bienvenu Baterne Guimalé, bonjour.
10: Bonjour, monsieur le journaliste.
9: Alors, la brigade de démantèlement des barrières illégales s'est déployée depuis quelques jours dans plusieurs villes de province, notamment sur l'axe Bongi-Mbaïki, Bongi-Sibu jusqu'à Bombari. Quels sont les premiers bilans de ces opérations?
10: Merci pour cette question. Lors de notre passage de Bangui à Mbaïki et de Bangui à Bombari, en passant par Damara, Sibu, les premiers bilans de cette mission se présentent comme suit. Il y a eu 11 barrières illégales démantelées, dont 3 à Lioto, 1 au PK9, 1 autre au PK17, axe Damara, 1 à Ngerengu, 1 au poste de péage de Damara, 1 autre à la sortie de Sibut et 1 sur l'axe Wabé. Et 11 agents qui sont sur ces barrières sont interpellés et ils sont en train d'être conduits sous nos soins à Bangui pour être présenté aux autorités compétentes.
9: Quand vous parlez de 11 agents arrêtés, il s'agit de quel corps précisément?
10: Nous avons 2 agents de la mairie, 4 agents des eaux et forêts, 2 agents des FACA, 1 agent de la gendarmerie, 1 auxiliaire de la gendarmerie et 1 auxiliaire de la douane. Donc ça fait au total 11 agents indélicats interpellé.
9: Général, ce décret présidentiel a quand même fait 3 ans, mais les Centrafricains subissent encore ces tracasseries sur les barrières illégales ou bien même légales. Ne pensez-vous pas qu'il faut maintenant monter à une vitesse supérieure contre ces pratiques?
10: La brigade spéciale mixte et de contrôle des barrières en République centrafricaine a changé de paradigme depuis le 21 juillet 2026, marquant la toute première mission de démantèlement. Donc nous sommes passés de la phase de sensibilisation à la phase de répression. Parce que durant 3 ans, tous les responsables habilités à exercer sur les barrières ont été largement sensibilisés, ainsi que leurs agents. Donc il est hors de question de continuer à sensibiliser selon les instructions des autorités et surtout les dispositions de l'arrêté 006/PM du 20 février 2024 fixe les sanctions applicables aux agents exerçant sur la barrière. Donc cette fois-ci, les tout premiers sont cités ici haut, sont les tout premiers à tomber dans nos filets, donc ils seront sanctionnés comme tels.
9: Outre cette mission de démantèlement, nous avons constaté également beaucoup d'irrégularités sur ces barrières, quand même légales.
10: La plupart du temps, puisque on s'est évertué à démanteler ces barrières, à conseiller les uns et autres, à respecter les ordres de mission, les bulletins de sortie que leurs responsables leur donnent. Et au terme du décret 23.0149 du 6 juin 2023, ce décret fixe les points des barrières. Il fixe aussi les natures des contrôles ou formalités. Et enfin, il fixe les droits à acquitter. Force est de constater que beaucoup de nos compatriotes, de nos frères, surtout des sécurités intérieures, des eaux et forêts et de la douane, mettent de côté les instructions des plus hautes autorités. Je donne un exemple. Un agent des eaux et forêts a pour mission sur la barrière de contrôler
0: les munitions de chasse, de contrôler la sortie des grumes, force est de constater que c'est en pratique, ce n'est pas ce qu'ils font. Nos frères de la gendarmerie, de la police, qui ont pour mission de procéder au contrôle de sûreté, c'est-à-dire identifier tout ce qui passe pour voir est-ce que parmi eux, il n'y a pas des étrangers, de contrôler les munitions et armes de guerre. Mais sur le terrain, c'est autre chose. Donc, pour la plupart du temps, c'est des agents indélicats qui exercent des activités illégales sur ces barrières légales. Donc, c'est ce que nous sommes en train de réprimer pour que ce taux de dérapage puisse vraiment diminuer pour faciliter la libre circulation des personnes et des biens, et surtout à travers les quittanciers sécurisés distribués à tous ces services-là pour que l'argent puisse rentrer dans la caisse de l'État, pour que le panier de la ménagère puisse être amélioré.
9: Les habitants ont apprécié ces opérations, mais souhaitent la pérennisation. L'équipe dispose-t-elle des moyens nécessaires pour cela, pour que cette action puisse être pérenne?
0: Effectivement, toutes les actions menées par la brigade spéciale mixte de contrôle de surveillance des barrières sont appréciées et applaudies par les populations riveraines. Et cette population-là émet le vœu pour que les plus hautes autorités de la République puissent mettre les moyens subséquents à la disposition de cette brigade pour que ponctuellement des missions puissent se déployer sur le terrain pour régler ces cas de subordination. Et aussi, au niveau de la brigade, la coordination sous les instructions des plus hautes autorités lors de ces passages dans les zones, elle a choisi comme comités locaux les préfets, les sous-préfets, les maires, les chefs de groupe ou chefs de quartier pour assurer le relais. De sorte que s'il y a un cas qui se présente, s'il y a un cas de récidive, ce comité-là puisse déjà régler à son niveau. Mais s'il est dépassé, c'est là où la coordination de la brigade va se déplacer. Donc c'est des moyens que nous mettons en place pour que ces actions-là soient pérennes à la grande satisfaction de nos concitoyens.
9: Général, lors du lancement de ces opérations, le ministre des Transports a insisté sur les sanctions. Avez-vous suffisamment de preuves pour entamer les procédures relatives?
0: Oui, ça c'est les instructions du Premier ministre transmises au ministre des Transports qui se trouve être le président de la coordination de la brigade. Parce que dans l'arrêté que j'ai cité ci-haut, l'arrêté 0,

0: population, je crois que nous disposons des preuves suffisantes qui doivent accompagner le rapport à soumettre à nos autorités.
1: Général, bienvenue Pater Nguimali, Radio de Keluka vous remercie.
0: Je vous en prie.
2: Voilà, vous venez de suivre là notre invité du jour, Général Bienvenu Pater Nguimali, qui est membre de la mission du démantèlement des barrières illégales. Et répondez bien aux questions de Martial Stembetissing à 6h21 sur nos ondes. Nous espérons avoir le même thème sur vos montres et depuis vos différentes positions. Voilà, vous êtes bien dans la matinale de l'info de Radio Nikiluka. Après notre invité, un petit retour dans notre train musical avec Benzi Axel, aussi Mabéa, et après, ça sera bien l'heure de suivre.

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Encore bonjour, vous êtes toujours sur Radio Niki Luka. Notre chronique métier de ce jour, jetant un coup d'œil sur les gardiens. Oui, le gardien. Quand la ville dort, le gardien, lui, il est déjà debout pour ouvrir les portes et ramasser les premiers papiers. Un sourire, un mot doux échangé dans le hall change l'humeur de toute la journée. Ici, qui part au travail, qui est malade et qui attend un colis important. Il veille sur les murs, écoute les bruits bizarres et protège les familles du danger. Il nettoie les escaliers pour que chacun se sente bien chez soi, dans un espace beau et sain. Il répare une ampoule, porte un sac lourd ou garde une clé pour rendre service. C'est plus qu'un travail pour être un gardien. C'est une présence qui réchauffe les cœurs dans un monde souvent pressé. Il écoute sans juger, il garde souvent des secrets de la maison sans faire de bruit. Il rend la vie de tous les autres un peu plus douce.

est beaucoup plus sûr. Mais ce dernier est souvent trop négligé et moins pris en compte. Deux fois dans les traitements qui incluent le salaire trop peu pour un tel travail, un tel sacrifice. Bien, vous l'avez entendu. Qui que ce soit un gardien, quelle que soit notre identité, notre métier, tâchons, retenons que tout être humain est important dans ce bas monde. C'est fini pour aujourd'hui dans votre chronique métier sur Radio Nikki Luka. Je vous dis à la prochaine pour un autre numéro.

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Voilà, c'est Rodine Kiluka, votre météo maintenant. Après votre chronique métier, nous sommes à Bangui. Attention, à Bangui aujourd'hui, les visibilités sont réduites en début de la journée. Les températures sont ou encore seront entre 23 et 32 degrés. Elles seront très chaudes dans les après-midi, bien qu'il y aura de la pluie aujourd'hui. Depuis 3 heures du matin jusqu'à 7 heures, le risque de pluie est élevé à 25%. Voilà, nous embrassons 23 degrés depuis ce matin. Dans les après-midi, il fera bien 32 degrés avec les risques de pluie élevés à 65%, jusque dans la soirée avec 24 degrés, risque de pluie élevé à 80%, jusque dans la nuit avec 60% comme risque de pluie et 23 degrés. Cela dit, que nous devrions bien préparer nos parapluies, nos imperméables pour aujourd'hui depuis Bangui. Vous écoutez Radio Ndikiluka depuis Mboko 4, Kokolo, Mboko 3, Bimbo, Pindao. Préparez vos parapluies. Quittons Bangui pour Grimaria. Grimarie, le temps se dégradera et devenant de plus en plus instable, les températures évolueront entre 23 et 31 degrés au cours de la journée. Elles seront également chaudes dans les après-midi. Depuis ce matin, il fait 23 degrés à Grimarie, aucun risque de pluie ce matin, mais dans les après-midi, Grimarie embrassera 31 degrés avec un risque de pluie élevé à 65% jusque dans la soirée avec 20% de risque de pluie et 23 degrés. Dans la nuit également, se pourrait bien qu'il pleuve. Les risques de pluie sont élevés à 60% avec 22 degrés. Vous écoutez Radio Ndikiluka et vous trouvez à Yambita, à Kouyiri, Baka ou encore à Kombele. Préparez vos parapluies ou encore vos imperméables. Voilà tout pour votre météo sur Radio Ndikiluka.

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1: Oui, Radio Ndekeluka travaille pour vous et bien partout pour pouvoir vous informer, vous tenir compagnie. Nous en avons fini avec vos infos du ciel. Maintenant, nous embrassons ce titre avec Olfawa, signé Cocorico. Et après, ça sera l'heure de suivre le magazine de l'histoire. Emmanuel Samboli, fils

0: Voilà. Christian. Mais il y a un Christian qui va à Gunza Parago Lundoso. À la fois, c'est le tisseur de tout Guinée. Il dit tout quand même. Gunza pique à la pousse, là, on a dit qu'on a devant 10 ans, tout cas, on a eu. Alors, ma mère. Alors, Goyo, tout qu'on a là, gars. Mais Gunza Parago, tu tiens, voilà, à avoir à la paix. Alors, Goyo.
1: Eh, ma! Christian! J'allais être comme tu me m'as pas couru, monsieur, il était possible. Hein? C'est qu'à tout, aucune pique, hein? Maman, Timbi! Mais t'es là! Baba, t'es là, bah, venu d'un dia, t'es là, tout qu'on t'avait. Hein?
2: Bonjour.
3: Pourquoi ce matin trop de bruit dans le village? Vous criez un peu partout, il y a quoi?
2: Il était en doute sur la gestion des déchets.
3: Mais vous devez normalement gérer vos déchets. Mettez ça à la maison, brûlez les déchets.
2: Très bien.
3: Ou si vous ne voulez pas, on peut emporter les déchets pour l'Europe.
2: Où?
3: Et recycler ça en Europe là-bas. J'ai une machine à recycler les déchets.
4: Tout le monde t'a dit recyclage, nous sommes. Ah, t'as le remorque, ça. Gamme,
3: mais le remorque, c'est qui? Remorque, c'est qui?
2: Papa Babilé.
4: Papa Babilé.
3: J'ai un peu de respect pour les vieux papas.
4: Moi, il m'a dit que t'es dans le gars zombie. Et puis l'autre, il est qui t'a assalté. L'autre, il te dit que tu as
2: un avocat. Il sait que ça.
3: Il a le publié.
2: Il sait que ça. Il sait que ça. Il sait que ça. Quand tu vous as passé, il doit dire que tu gères la poubelle. Tu vois la zende. Tu aussi, il doit dire que tu nettoies tes dati. Tu as dit que tu as dit que tu as dit que tu as dit que tu as dit que tu as dit que tu as dit que tu as dit que tu as dit que tu as dit que tu as dit que tu as dit que tu as dit que tu as dit que tu as dit que ou la Ubini, si t'en es, tu es propre
3: à faire l'ingratement. Même à quoi j'ai appelé le prêche qu'à t'en es, et roi j'en désire que le goût au nika.
2: Pas t'en es zende.
3: Le goût au nika. Bon, il y a un péché, le t'en es le zen de tout pouche-pouche. Ou le zen de l'état malgré la goût au nika.
2: Voilà.
3: Mais tu le guillardes tout là, le copain. Bon, surtout, on s'en va, mais à moi, il y a tout le coin.
2: inondation
3: que t'as.

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marqué la date du 27 juillet. Rappelons encore notant que cette date, 27 juillet, est beaucoup plus marquée par des découvertes de naissances que des événements marquants. Cela dit, le 27 juillet 1921 a été l'annonce de la découverte de l'Hudson Line par des chercheurs canadiens. Cette même date, 1953, c'était la fin de la guerre de Corée avec la signature de l'armistice, alors qu'en 1917 était bien la naissance de l'acteur et chanteur français Bourvil. Et en 1927, Gisèle Halimi, celle qui était avocate et militante féministe, était née également à Bangui. Aucun événement. Voilà tout ce que nous avons pu recueillir comme ligne de ce qui a marqué la date du 27 juillet sur Radio Ndeke Luka comme éphéméride. Nous en avons fini maintenant à partir de 6h53. Nous vous invitons à suivre la chronique Un jour, une chanson. Et après, nous allons nous préparer direction 7h00 pour suivre le journal en langue nationale Sango.

Bonjour tout le monde, je m'appelle Aurore Bodhi, je dis Jessica, je suis au quartier Yébitoua derrière Stade Théon de Ballon de Bégoua. J'aime bien la chanson de mon artiste préféré, Ariel Chimie. Il est le man, ça tout a commencé. Et avec Jasmine, on est c'était mon

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1: 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arrêter, soit fixer sanction, à qu'un document surtout à la suite, moi la suite, et que Gouna la rapport à que Gouéna a prévenu, c'est à la limite, c'est la bêtise.
0: Général, bienvenue, Pater Nkimali, Ikirna la Singa.
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3: Allez, que t'es là, bien, il va mourir. Depuis, il va mourir. Allez, il va mourir. Allez, il va
4: mourir. Donc,
3: je suis chargé de tout ça. Il va mourir. Il va mourir.
5: Deux personnes, trois personnes. Ah ouais. Moi, je me tanda dans la petite bouée, moi dans la
6: petite bouée. Quand il y a la bouffe, il a entendu qu'on va lui dire le billet dans tout ça. Ah si, on va tu le faire rompre. On va savoir dans la mairie.
4: Les deux familles. Le mouvement est tout le nappel.
6: Des sons, mais amener un guisson dans le tissu.
5: Les gars, que fasse, papa.
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3: ati retiens bien.
0: Et après, nous embrasserons bien la chronique Le Bon Mot avec le professeur Jean.

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0: Et là, nous cédons bien la place au professeur Jean-Pierre Rousseau pour nous expliquer ce que veut dire acheter un chat en poche, ou encore acheter chat en poche. Chronique Le Bon Mot.
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2: L'expression acheter chat en poche. Acheter, verbe transitif, du latin captare, chercher à prendre, obtenir, se procurer quelque chose en payant, payer la complicité, la bienveillance de quelqu'un, ou figurer, obtenir avec beaucoup de peine. Chat, nom, du latin catus, mammifère carnivore au museau court et arrondi, aux griffes rétractiles dont il existe des espèces domestiques et des espèces sauvages. Poche, nom féminin. Du francique poca, bourse, sac, partie d'un vêtement en forme de petit sac où l'on peut mettre de menus objets, partie, compartiment d'un sac, d'un cartable, etc. L'expression acheter chat en poche veut dire acheter sans regarder la marchandise. En Belgique, on dit couramment acheter un chat dans un sac. Par extension, cela veut dire faire confiance sans s'assurer de la qualité ou de la valeur de ce que l'on achète, avec le risque d'être trompé. L'expression acheter chat en poche. 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

0: Écrire 5 et la mingue n'a pas fait un petit Jean-Pierre Rousseau. À la manie ton gars, ouais, voilà. Tenez-y, côté de sa retenue, expression, acheter chat en poche. 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
4: Bon, à 108h sur Radio Ndekeloka, nous quittons la matinale info pour la matinale service, toujours par la voix de Nathan de Saint-Stéphane Ngombe. Bonjour.
5: Rebonjour Elvire Kentombe, confort d'écoute à tous nos auditeurs. À Bayanga, dans la Sangambaïri, plusieurs habitants se réjouissent de la régression du trafic d'organes humains. Selon les autorités locales, le rétablissement de la sécurité et la mise en place de mesures préventives ont produit ce résultat. Précision de nos envoyés spéciaux Jean-Hugues Bagali et Parfait Eddy Komessé.
6: Depuis plus de 4 mois, les habitants de Bayanga et ses environs vaquent librement à leurs occupations. Ils peuvent aller au champ ou dans la forêt pour faire la cueillette. C'est le cas du sud de Yandoumbe, village situé à 3 km de Bayanga, où nous rencontrons Mireille Foro, accompagnée de son enfant.
7: À présent, nous vivons en paix. Auparavant, on parlait du prélèvement du sang humain et on avait peur. On ne pouvait pas aller au champ, mais actuellement, on peut aller dans la forêt sans inquiétude.
6: Même si Victor, un père de famille, peut désormais circuler librement, il demande la vigilance des autorités du pays.
8: Ici, à Yandoumbe, hier, là, il y a le zon, là, il s'appelle le Fargo, bien le zon qui tue le zon, là. Pour le zon qui capture les sons des autres là. Mais quand même, dans le mois là, il y a le gens qui m'a fait liberté parce qu'il y a changement quand même. Moi, je demande le gouvernement, il donne seulement la sécurité. Le policier, il y a le gendarme, mais on a fait le suivi.
6: Le sous-préfet de Bayanga, Stanislas Boulembe, parle des résultats du renforcement du dispositif sécuritaire dans la zone. Objectif, prévenir tout acte lié à la profanation des tombes pour la récupération des restes et des ossements humains, ainsi que les prélèvements du sang humain et disparition mystérieuse des passants.
9: La population, avec toutes les autorités, les chefs du village, nous avons réuni en urgence et on a mis en place des comités de défense et j'ai ordonné à la police, la gendarmerie maintenant de faire patrouille la nuit et qu'ils ont commencé. J'ai demandé même au niveau des habitants de nous soutenir avec leurs éléments d'éco-garde et on a commencé par travailler de la nuit à partir de 20h, maintenant à 5h du matin et jusque maintenant. Mais il y a plus plus rien maintenant à Bayanga.
6: En plus de l'amélioration de la situation sécuritaire, certains habitants souhaitent que la justice fasse bien son travail afin que les présumés auteurs et complices de ces crimes soient jugés et condamnés. D'autres demandent un contrôle rigoureux pour éviter l'infiltration des trafiquants d'organes humains à travers les frontières. Jean-Eudes Bagali et Parfait Edikomese, Bayanga, Radio Nekeluka.
5: Autre actualité, la mission du gouvernement relative au démantèlement des barrières illégales fait ses premiers bilans. Depuis le lancement des opérations le 21 juillet dernier, la mission a pu démanteler plus de 10 barrières illégales et interpeller 11 agents impliqués dans des pratiques frauduleuses. Général Bienvenu Patern Ngimali, qui fait partie de la mission avec Martial Sef Mbetisinga.
10: Après Mbaiki, Bangui, Bambari, en passant par Damara, Guerengou, Sibut, nous avons pu démanteler 11 barrières illégales. Lors de notre passage, j'ai dit Loba et Kemo au Melampoko, et aujourd'hui nous sommes dans la Waka, on a eu à mettre la main sur des agents indélicats. Donc je vous donne le récapitulatif. On a deux personnels de la mairie qui ont été arrêtés. Nous avons quatre agents des eaux et forêts qui ont été interpellés et gardés à vue. Nous avons deux agents des FACA, un agent de la gendarmerie, un auxiliaire de la gendarmerie. Ça fait au total 10 agents. Tout ce monde-là est interpellé, gardé et nous allons les présenter aux autorités compétentes dès notre retour à Bangui, suivi ou assorti de rapports documentés avec le preuve pour que des sanctions puissent être prises à leur encontre.
5: Actualité internationale, Elvire, au Cameroun, la controverse se poursuit autour de l'absence prolongée du président Paul Biya. Le chef de l'État n'est plus apparu en public depuis le 7 juin dernier en l'absence de toute communication officielle. Les interrogations se multiplient sur son état de santé et la continuité du pouvoir. Face aux rumeurs, le parti présidentiel affirme qu'il n'y a pas de vacances du pouvoir et assure que Paul Biya est toujours au travail sans préciser où il se trouve. Un sport, basketball à une semaine du coup d'envoi de l'afro-basket féminin des U18. Le doute persiste sur la participation des Fauves. Les joueuses ont quitté Bangui hier soir en direction de Cantonné pour se rapprocher de Yaoundé. Elles doivent y passer le test IRM obligatoire avant de poursuivre leur voyage vers la Côte d'Ivoire, pays hôte de la compétition. Ce déplacement a été pris en charge par le président de la Fédération Centrafricaine de Basketball. En revanche, la subvention attendue du gouvernement indispensable pour garantir la participation de la sélection n'est toujours pas débloquée. Fin de ce résumé d'actualité et à suivre la version Sango après cette courte pause. 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
1: Là, ça nous fait 8h12 sur Radio Ndekiluka. Nous allons sauter pour un tram musical avec Fali Poupassi et Bicarbonate. Après viendra l'heure de vos avis et communiqués.

Voilà, après ce titre qui n'est pas fallu pour Pabi Carona, de vous avez communiqué sur Radio Ndikiluka. Nous démarrons ainsi. Vous êtes jeune, étudiant, diplômé ou professionnel à la recherche d'un métier d'avenir. 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
0: Tous les lundis, vous le savez, nous retrouvons bien la chronique Astuces Recyclage. Aujourd'hui, nous sommes bien sur la bouteille en plastique comme outil de sport.
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0: Bonjour à tous et bienvenue dans votre chronique Astuces Recyclage. Aujourd'hui, nous allons jeter un petit coup d'œil sur la bouteille en plastique comme outil de sport. Vous avez sûrement envie de faire du sport sans investir dans du matériel coûteux. Ne cherchez pas plus loin que votre poubelle de recyclage. Une simple bouteille en plastique peut devenir votre nouvel accessoire fitness. Et oui, allez dans les clubs, payez pour profiter des outils sportifs et autres nous coûtent souvent en termes d'argent alors que les temps sont durs pour certains. Alors comment s'offrir un outil de sport simple, rapide et surtout économique tout en redonnant vie à nos bouteilles en plastique? C'est simple et très rapide. Prenez votre bouteille vide, en plastique bien sûr, remplissez-la d'eau si vous voulez un poids léger ou de sable pour plus de résistance. Et voilà, vous avez créé un halter maison. C'est pratique, économique et surtout écologique car vous contribuez à un environnement sain. Vous pouvez ajuster le poids selon vos besoins. Une petite bouteille pour travailler les bras, une grande pour renforcer les jambes ou le dos. Pas besoin de salle de sport, votre recyclage devient votre coach personnel. Alors, la prochaine fois que vous videz une bouteille, surtout en plastique, souvenez-vous, ce n'est pas un déchet, c'est un muscle en devenir et un outil sportif. Je vous dis à bientôt pour un autre numéro d'astuces recyclage sur nos ondes. 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

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Elle est toujours dans ce train musical cette fois-ci. Nous changeons bien de couleur avec Piscoué signé Wurik. On est bien parti pour 9h00. Ce sera bien les points d'actualité et après la table ronde des matins de Radio Nick.

0: 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Les points d'actualité toujours présentés par Nathan de Saint-Stéphane Ngombe. Rebonjour Nathan.
1: On se resalue, Elvire Kentombe, confort d'écoute à tous nos auditeurs. En Bayanga, dans la Sangambéry, plusieurs habitants se réjouissent de la régression du trafic d'organes humains ces derniers temps. Selon les autorités locales, le rétablissement de la sécurité et la mise en place de mesures préventives ont conduit à ce résultat. Autre actualité, les habitants de la commune de Yoro, située à 80 km de Baoro sur l'axe Carnot, déplorent l'absence d'un centre de santé de la localité. Conséquence de ce manquement, plusieurs femmes enceintes décèdent lors de leur évacuation vers le district sanitaire de Baoro. Face à cette situation, le maire de la commune appelle à l'aide. Actualité internationale, l'armée soudanaise annonce de nouvelles avancées dans la région de Kordofan, principal front des combats qui l'oppose aux forces de soutien rapide. Selon les autorités militaires, les forces gouvernementales ont repris plusieurs positions et sécurisé la ville stratégique d'El Hobeid, située sur l'axe reliant Khartoum à Darfour. Cette ville est considéré comme un point clé pour le contrôle des opérations militaires dans l'ouest du pays. En sport football, les éliminatoires de la Soulique de Kokoro 1 qui se jouent sur le terrain de l'école Niawaraso poursuivent à 14h. FC Jedede joue contre Cité Chinoise, suivi à 16h du match qui va opposer Saint-Esprit à Corollaire. 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

Un grand merci à Nathan de Saint-Stéphane Ngombe pour ces points d'actualité qui marquent bien le tour premier hein, pour ce lundi 27 juillet. Dans quelques poussières de secondes, on va devoir se retrouver avec nos invités pour la table ronde des matins de Radio Ndiki Loka en partenariat avec Conciliation Ressources.

0: Bonjour à toutes et à tous et bienvenue dans la table ronde des matins de Radio Ndikiluka. Aujourd'hui, nous abordons une question essentielle pour la paix et la démocratie en République centrafricaine. Qu'est-ce que l'espace civique? Cet espace permet aux citoyens, notamment aux jeunes femmes et hommes, de s'exprimer, de s'associer, de dialoguer avec les décideurs et de participer activement à la vie politique. Pour en parler autour de notre table, nous avons comme invité M. Roland Sylvestre Dawa, qui est expert en matière de l'espace civique. Bonjour monsieur.
1: Bonjour.
0: Nous avons également M. Sir Narcisse Dibert, membre du consortium M3D. Bonjour.
2: Bonjour.
0: Et enfin, M. Feralin, membre du consortium CR. Bonjour, monsieur.
3: Bonjour, madame.
0: Cette émission est réalisée dans le cadre du projet Voie d'autonomisation, mis en œuvre par un consortium soutenu par le Fonds des Nations Unies pour la consolidation de la paix à travers la conciliation ressources. Bienvenue encore dans cette table ronde. Maintenant, nous abordons nos questions.
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0: La table ronde des matins de Radio Ndikiluka. Nous vous rappelons qu'aujourd'hui, notre thématique porte sur l'éducation civique. La première question qui va vers M. Roland Sylvestre Dawa, qui est expert. La première question pour M. Sir Narcisse Dibert, membre du consortium M3D. Monsieur, dites-nous, ce que c'est que le projet Voie d'autonomisation et qui, à qui s'adresse-t-il?
2: Oui, dans le cadre de ce projet, normalement j'ai beaucoup à dire, mais de manière succincte, c'est un projet qui est financé par le Fonds des Nations Unies pour la consolidation de la paix, UNPBF. C'est un projet qui concerne les jeunes, parce que en République centrafricaine, vous constatez que dans le domaine de la politique et de la démocratie, les jeunes sont beaucoup plus marginalisés. Et je parle des jeunes hommes et femmes. D'accord. Et donc, vous voyez que dans la politique centrafricaine, les jeunes ne sont pas beaucoup plus impliqués. Ils sont mis à part. Pourquoi? Parce que ici, en République centrafricaine, l'espace civique est beaucoup fermé et ça donne pas un environnement favorable pour permettre aux jeunes de s'impliquer. Et également, la République centrafricaine hérite d'un système patriarcal où, en République centrafricaine, ce sont les hommes qui sont toujours prêts à diriger, soit au niveau de la politique, au niveau familial, et ici également dans certaines organisations. Donc, c'est pour ces raisons, vous voyez que les gens sont beaucoup plus marginalisés en République centrafricaine, d'où la nécessité de mettre en place ce projet. Donc, ce projet-là vise beaucoup plus les jeunes. Et dans le cadre de ce projet, nous travaillons avec 600 jeunes bénéficiaires de nos projets. Et les zones du projet, c'est au niveau de Bangui, Sibut et Kakabandoro. Donc au niveau de Bangui, nous travaillons avec 280 jeunes que nous les avons identifiés dans les différentes structures des jeunes dans les 9 arrondissements de Bangui ainsi que les périphériques de Bangui. Et sur ce projet, nous travaillons avec en consortium avec les ONG internationales et les ONG nationales dans la mise en œuvre de ces projets. Donc au niveau des ONG internationales, vous avez DCA et conciliation ressources. Au niveau des ONG nationales, vous avez l'organisation M3D qui dit médias, démocratie et développement durable et l'ONG Vegas qui travaille avec les partenaires internationaux à Sibut et l'ONG Katedec qui travaille avec les autres partenaires au niveau de Kakabandoro. Donc sur ce projet, nous avons deux axes. Le premier axe concerne la question des droits de l'homme, citoyenneté, où nous faisons la formation, l'encadrement des jeunes dans le domaine de droits de l'homme, dans le domaine de la citoyenneté. Donc il y a des activités de formation qui sont organisées à l'endroit des jeunes et une fois que ces formations, ces jeunes sont renforcés sur le domaine de la droit de l'homme, du domaine de citoyenneté, maintenant ces jeunes-là, on les utilise pour travailler au sein de la communauté, c'est-à-dire mettre en place des plans d'action pour essayer également de toucher la communauté sur la question des droits de l'homme et sur la question de citoyenneté. Et ici également, nous travaillons sur l'autre axe qui parle de l'espace civique et la question de conflit. Donc, sur cet axe également, nous faisons la formation des jeunes. Et une fois que ces jeunes-là reçoivent des connaissances sur la question liée au conflit et sur la question de l'espace civique, ces jeunes-là maintenant vont maintenant identifier les conflits au sein de la communauté. Et maintenant, nous allons soutenir ces jeunes-là pour la mise en œuvre des plans d'action au sein de la communauté. Donc, c'est un projet de 2 ans dont nous avons démarré en 2025 et nous allons acheminer en 2026. Donc, voilà, de manière résumée, ce que nous pouvons dire dans le cadre de ce projet.
0: Merci beaucoup, Monsieur Narcisse Dibert, pour ces éclairages. Si nous revenons vers vous, Monsieur Roland Silver Sodawa, autant qu'expert en matière de l'espace civique, dites-nous quels sont les droits ou libertés qui composent l'espace civique. Nous voulons parler d'expression, association, réunion, participation citoyenne, tout ça.
1: Merci beaucoup, madame, pour cette question. Et je voudrais par la même occasion remercier les partenaires qui ont voulu m'associer à cette activité de civisme, de citoyenneté. Vous me posez la question de savoir quels sont les droits et les libertés qui composent l'espace civique. D'abord, il faut donner une définition en termes de contenu à ce qu'on appelle l'espace civique. C'est un concept assez large en termes de contenu. Alors, on entend par espace civique un environnement juridique, politique et social, et l'ensemble des conditions qui permettent aux citoyens de s'exprimer, de participer de façon active à la gestion de la chose publique, et une participation qui vise à impacter les instances de prise de décision en termes de représentativité, notamment sur la question d'implication des jeunes, les jeunes de deux sexes, jeunes hommes et jeunes femmes, parce qu'on se rend compte qu'en République centrafricaine, il y a une certaine prévalence d'une certaine classe, et les jeunes sont toujours à l'écart. Et on se rend compte que l'espace civique n'arrive pas à être opérationnel de façon effective, ou bien l'implication des jeunes ne se fait pas sentir à tous les niveaux de prise de décision au niveau gouvernemental, au niveau des instances, des institutions de l'État.
0: D'accord. Et que dites-vous, on va dire quoi? Est-ce que cela contribue vraiment à la démocratie, à la consolidation de la paix en RCA?
1: Justement, l'espace civique, c'est un indicateur. Vous savez, la démocratie, dans tout État, il y a des baromètres qui nous permettent de mesurer le degré d'ancrage de la démocratie dans un État. Mm-hmm. Quand il y a la liberté d'expression, la liberté d'association, la liberté de participer activement à la gestion de la chose publique, on se rend compte que l'espace civique est ouvert. Mais quand ces droits fondamentaux, ces libertés, ne s'expriment pas de façon libre, ne s'expriment pas de façon inclusive, on se rend compte que l'espace civique n'est pas ouvert, et notamment sur la question des jeunes. Sur la question des jeunes qui doivent jouer leur partition dans la prise des décisions, qui doivent être présents dans les différentes sphères de prise de décision au niveau de l'État.
0: Bien, merci. Monsieur Ferralin, vous êtes bien membre du consortium ECR. Quelque chose à rajouter, peut-être pour plus d'éclairage pour nos auditeurs, en un mot encore de manière simple, ce que c'est que l'espace civique?
3: Comme l'excès vient de l'expliquer ici, merci beaucoup madame la journaliste, je pense que l'espace civique c'est cet endroit-là qui permet à tout le monde de s'exprimer, de faire valoir ce qu'il a la capacité de le faire. Et nous, dans ce projet, nous avons mis en place une stratégie, comme il a expliqué ici. L'espace civique en Centrafrique semble un peu restreint, et ça c'est le constat même du projet. Et la stratégie que nous avons mis en place dans le projet, c'est que les jeunes réclament cette participation de manière pacifique. Là, c'est vraiment le côté du CIR. La cette pacifique ici passe du fait qu'ils élaborent leur plan d'action, comme notre confrère Narcisse vient d'expliquer. Ils mettent en place des plans d'action qui ciblent vraiment des problèmes concrets de la société et essaient de présenter ces problèmes-là aux autorités locales. Et donc, nous, on a voulu créer d'abord un pont pour que leur participation se passe à travers des actions concrètes. Et donc, cet espace-là, progressivement, et ça, c'est l'initiative qu'ils ont lancée, progressivement, ils vont présenter leur plan d'action. Ils ont déjà commencé à faire avec des conflits concrets au niveau de la société. Et ces conflits ont attiré vraiment l'agrément des autorités locales. Et progressivement, au niveau de Kabandoré, subit même à Bangui, ici, on a vu l'engouement que les autorités locales et nationales même ont donné et la valeur qu'ils ont donnée à ces plans d'action-là. Et donc, le fait que ces autorités ont donné déjà leur accord pour participer à ces plans d'action, déjà on voit que ce projet commence à contribuer. Et donc, nous, on a mis en place cette méthodologie, cette approche, pour que progressivement, les jeunes présentent leurs plans d'action et on voit comment est-ce que les autorités peuvent accepter ces plans d'action pour la participation des jeunes dans l'espace civique.
0: D'accord. Nous restons toujours vers vous, monsieur Ferralin. Dites-nous, comment est-ce que cela se présente dans ces zones? Vous avez cité notamment Bangui, Sibut et Kakabandora.
3: Oui, déjà au niveau de Sibut, je vais prendre l'exemple, les jeunes ont identifié des conflits concrets, par exemple la gestion des ressources naturelles.
0: D'accord.
3: Et ils ont élaboré des plans d'action pour permettre leur participation à la gestion de ces ressources naturelles-là. Et ils ont présenté les plans d'action dans les ateliers de validation. Et après la présentation, ils ont mis en œuvre justement ces plans d'action. Et le résultat que nous avons eu, c'est que justement, il y a eu une réduction des prix des bois au niveau de Sibut. Et là, maintenant, quand vous allez à Sibut, vous voyez des jeunes qui sont capables d'utiliser ces bois-là. Au lieu que maintenant, les jeunes viennent à Bangui acheter, par exemple, les plantes pour aller faire... Donc maintenant, c'est transformé sur place et les jeunes et la population a un accès à ces ressources-là plus, plus facilement. Et donc là, c'est une contribution déjà. Et ça, c'est l'initiative qui vient des jeunes. Les jeunes ont pris l'initiative d'identifier ce conflit lié à la gestion des ressources naturelles. Ils ont mis en place des actions concrètes qui ont favorisé cette réduction de prix, cette participation, la mise en valeur des compétences que les jeunes ont au niveau local.
0: Bien, merci. Monsieur Narcisse Dibert, dites-nous quels sont les signes de cet espace civique bien ouvert et fonctionnel?
2: Oui, d'abord, quand on dit que l'espace civique est ouvert, ça veut dire que les citoyens ont le droit maintenant de jouir de leur liberté d'expression, la liberté de réunion, la liberté de participation citoyenne. Je prends un exemple, un signe qui démontre qu'il y a l'ouverture de l'espace civique lorsque vous donnez votre point de vue, vous donnez votre opinion sur un problème public, un problème politique et après, vous ne recevez aucune menace. C'est un signe qui démontre que l'espace civique est ouvert. Mais vous constatez en République centrafricaine, lorsque vous donnez votre position sur un sujet politique, sur un sujet qui touche à la nation, le plus souvent, les intéressés reçoivent des menaces. Ça démontre que l'espace civique est fermé. Et lorsqu'il n'y a pas de menaces, ça veut dire que l'espace civique est ouvert. Voilà un élément, un indicateur permettant de dire clairement que si l'espace civique est ouvert, l'espace civique est fermé. Et on sait qu'en partant de la liberté d'expression, nous voyons beaucoup plus ceux qui travaillent dans les organisations de la société civile et ainsi beaucoup plus les journalistes. Lorsque les journalistes donnent, soit par exemple des informations sur certains sujets qui touchent à la question de la nation, ou soit les organisations de la société civile, il y a parfois certains qui reçoivent des menaces. Et à travers ces faits, ces actes-là, nous pouvons dire que l'espace civique est fermé. Et quand c'est fermé, comme ça, ça bloque le fonctionnement de la démocratie et ça fragilise le respect des droits dans un état donné. Et pour nous, dans le cadre de ce projet-là, nous travaillons avec les autorités qui sont des parties prenantes de notre projet pour essayer de les amener à faire de sorte que l'espace civique soit ouvert. Donc voilà ainsi un indicateur permettant de dire clairement que l'espace civique est ouvert ou c'est fermé.
0: Cela dit, cette liberté d'expression qui est bien appliquée ici, n'est-ce pas?
2: Oui,
0: effectivement. Que tout le monde soit libre de s'exprimer.
2: De donner leur opinion, la liberté de penser, la liberté de dire que voilà, pour moi, je vois cette couleur-là, c'est rouge et c'est blanc. Et après avoir dit qu'il ne faudrait pas que la personne puisse recevoir des menaces. Et lorsque vous recevez des menaces, ça veut dire que l'espace civique est fermé. Mais lorsque vous parlez librement, vous vous sentez libre de dire, de donner votre position, de donner votre opinion sur un sujet qui touche à la nation, vous apportez votre contribution, vous apportez votre participation en tant que citoyen. Mais lorsque vous le faites et que vous ne recevez pas des menaces ou soit on ne cherche pas par d'autres moyens pour vous contraindre, on dit que l'espace civique est ouvert.
0: D'accord, merci bien monsieur.
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0: La table ronde sur Radio Ndekiluka. Notre thématique porte sur l'éducation civique en partenariat avec Conciliation Ressources. Nous poursuivons notre question vers vous, Monsieur Roland Silvestre Dawa. Vous êtes bien expert en matière de l'espace civique. Est-ce que vous pourriez nous dire quels sont les principaux obstacles qui limitent la participation de ces jeunes à la vie politique?
1: Merci beaucoup, madame. Alors, lorsqu'on fait un diagnostic holistique de la situation de l'espace civique en République centrafricaine, il faut conclure que le tableau comporte des forces et des faiblesses. Mais il y a lieu de transformer ces faiblesses en opportunités. Vous me posez la question de savoir quels sont les principaux obstacles qui limitent la participation des jeunes à la vie publique. Je dois dire que le premier obstacle provient des jeunes eux-mêmes. Pourquoi? Dans le contexte centrafricain, de nombreux jeunes n'aiment pas se faire former. Ils aiment la facilité. Et le gain facile réduit la chance des jeunes de s'imposer dans l'espace civique. Vous voyez, la manipulation, le gain facile, pas d'ambition pour s'imposer dans la société. Et ce manque d'ambition de la part des jeunes, dû à la recherche du gain facile, constitue un obstacle que eux-mêmes ils présentent dans leur comportement, dans leur engagement au niveau de la société. Et leur participation dans la vie citoyenne est réduite. Pourquoi ? Parce qu'ils n'ont pas soit un profil requis, soit un ensemble d'outils qui leur permet de s'imposer dans la vie publique. Et donc, le premier obstacle provient des jeunes eux-mêmes du fait qu'ils n'aiment pas se faire former. Par ailleurs, il y a d'autres stéréotypes que comporte notre société. Mm-hmm. Il y a ces discours stéréotypés entretenus par les décideurs qui alimentent une sorte de complexe ambiant. Lorsque les décideurs prennent l'habitude de dire dans les discours officiels que la jeunesse est l'avenir de demain, vous voyez, c'est comme si on fait l'économie de certaines compétences, on fait l'économie de certains talents. La jeunesse, on sait que le développement, c'est une œuvre inclusive. Le développement, c'est une œuvre participative. Alors, quand on doit exclure une frange de la société de cette œuvre inclusive, on fait l'économie de la jeunesse. C'est pas toute la jeunesse qui n'aime pas se faire former. Il y a une frange de cette jeunesse-là qui est bien formée, mais qui n'arrive pas à conquérir la place qui est la sienne au sein de la société. Donc, les obstacles sont de plusieurs ordres. Mais le premier obstacle, c'est la jeunesse elle-même, cette catégorie de jeunesse qui n'aime pas se former, et d'autres obstacles qui proviennent du comportement ou bien de l'attitude de ceux-là qui ont le pouvoir de décider et qui, parfois, ne veulent pas s'ouvrir aux jeunes, ne veulent pas collaborer avec les jeunes. Ça crée une sorte de conflit de génération. Donc, vous voyez, c'est tout ça. Quand on fait ce diagnostic, on se rend compte qu'il y a plusieurs obstacles qui limitent la participation effective des jeunes dans l'espace civique.
0: Bien, merci. Nous restons toujours avec vous. Si on parle d'obstacles, on peut également parler d'opportunités. Est-ce qu'il en existe pour que ces jeunes femmes ou encore hommes s'engagent dans le processus démocratique?
1: Fondamentalement, il y a plusieurs opportunités qui s'offrent aux jeunes pour leur participation dans la gouvernance démocratique. Il y a d'abord les opportunités sur le plan institutionnel. Nous sommes un état de démocratie et la colonne vertébrale de cette démocratie, c'est la séparation des pouvoirs. Vous voyez, nous avons un pouvoir exécutif qui est ouvert aux jeunes. Nous avons une assemblée nationale, c'est-à-dire le pouvoir législatif qui est ouvert aux jeunes. Nous avons également un appareil judiciaire qui est ouvert aux jeunes. Alors, au niveau exécutif, vous voyez, la nouvelle constitution a apporté des innovations. Au niveau de l'article 67, par exemple, on dit l'âge minimum pour faire acte de candidature devenu président de la République, c'est à 30 ans. Vous voyez, ça, c'est des innovations majeures. Ça encourage la participation des jeunes à des processus, briguer des mandats, occuper des fonctions électives et nominatives. Au niveau de l'Assemblée nationale, il y a également cette innovation.

0: Nous avons également un observatoire qui s'occupe de cette question de parité. Vous voyez, ça, c'est des outils, c'est des instruments qui permettent aux jeunes de s'engager dans la vie publique et d'être présents dans les sphères de prise de décision.
1: Merci bien, Monsieur Sylvestre Dawa. Monsieur Ferralin, en tant que membre du consortium, dites-nous quel est le rôle des réseaux sociaux aujourd'hui dans l'expression citoyenne et le débat public?
2: Alors, je vais encore revenir un peu sur notre accompagnement en tant qu'organisation auprès des jeunes pour booster leur participation à l'espace civique. Récemment, CIR a conduit une recherche sur la question de la désinformation et l'enrôlement des jeunes, par exemple, dans la commission des violences. Et donc, ce rapport, on aura le temps de présenter les contenus du rapport sur votre antenne ici, ce rapport a révélé que la désinformation sur les réseaux sociaux constitue un obstacle, un grand obstacle à la participation de la jeunesse. Je vous donne un exemple et un lien avec cet obstacle. On l'a dit au début, les jeunes ont pris l'initiative de développer des plans d'action qui déjà est un soubassement, qui ont lancé les jalons de leur participation à l'espace civique. Et maintenant, avec la désinformation qui cible principalement les jeunes, on voit que les jeunes peuvent être découragés par rapport à ces initiatives qu'ils prennent. Ils ont développé des plans d'action qui ont prouvé leur preuve. Mais avec la désinformation qui les présente, qui donne des images négatives de ces jeunesses, ils peuvent être découragés par ces initiatives. Et vous constatez maintenant, avec l'évolution du contexte de la Centrafrique de l'insécurité, si les jeunes sont découragés avec ces questions de désinformation qui les ciblent, qui les découragent à participer à l'espace civique, je crois qu'ils vont facilement abandonner ces belles initiatives que le projet est en train de prendre et se remettre dans la commission des violences, comme on le dit souvent. Oui. La jeunesse, ça a été l'acteur principal de beaucoup de choses. Donc, la désinformation à travers l'usage de ces réseaux sociaux constitue véritablement un obstacle. Et je crois que on doit travailler, comme on le fait avec les autorités locales, on doit travailler pour combattre ces désinformations qui vont décourager les jeunes justement dans les initiatives à participer dans l'espace civique.
1: Comment?
2: Comme je l'ai dit ici, par exemple, si un jeune, déjà, nous avons formé les jeunes à identifier les conflits, à les analyser, à élaborer des plans d'action qui ciblent ces conflits-là. Et maintenant, si une information passe sur les réseaux sociaux, Facebook par exemple, oui, qui montre les jeunes par exemple comme un commetteur de violence, sans des preuves, ce jeune va dire mais je suis en train de prendre mon courage à contribuer à la résolution de conflits dans mon pays. Mais au lieu que ce soit ce courage-là, ce soit ces images-là qui soient présentées, c'est une autre image qui est présentée sur les réseaux sociaux. Et du coup, avec cette transition, le jeune va se décourager, mettre de côté toutes ces bonnes initiatives et va dire mais finalement je n'ai rien à perdre, par exemple je me renseignerai dans ces activités de violence. Donc, je crois que c'est cette démarche-là qu'il faut qu'on combatte. Cette démarche, au lieu de faire une présentation d'une image positive de la jeunesse sur les réseaux sociaux, on fait plutôt une présentation négative et ça décourage justement les initiatives.
1: D'accord. Et Monsieur Narcisse Dibert, qu'est-ce que vous pourriez rajouter ici comme, nous dirions bien, initiative pour pouvoir encourager ces jeunes-là?
3: Oui, exactement. Je prends dans le cadre de projet, nous avons, à travers CIR, il y avait une formation à l'endroit des jeunes sur la sensibilité au conflit. Et une fois qu'on avait fait cette formation-là, on a donné la capacité aux jeunes d'identifier au niveau communautaire des conflits permettant aux organisations M3D d'apporter leur contribution pour essayer d'avoir des solutions à ce problème au niveau communautaire. Je prends un exemple au niveau des Bégois, il y a un problème au niveau communautaire entre les commerçants et également les autorités locales de la mairie au niveau de Bégois. Et depuis lors, ce problème-là n'a pas encore une solution en tant que tel, mais ces jeunes-là ont identifié ce problème communautaire-là et ont essayé maintenant d'analyser ce conflit-là. Et maintenant, sur la question de culture pacifique et démocratique, nous avons utilisé une démarche pacifique qui consiste à organiser un dialogue ensemble avec ces jeunes-là. On a organisé un dialogue entre les autorités de la mairie qui sont au niveau de Bégois avec les commerçants. Et à l'issue de ce dialogue-là, on a essayé de discuter de ce problème, essayer d'analyser ce problème ensemble avec les autorités et des pistes de solutions ont été données. Donc, et après, nous avons fait une descente maintenant sur le terrain pour essayer de voir quel type de changement. Et je pense que avec les nouvelles autorités locales qui sont venues là, ce problème-là est sur la table en train d'être examiné. Donc, voilà comment, dans le cadre de ce projet-là,

0: nous avons amené les jeunes à utiliser une démarche pacifique, une démarche démocratique pour pouvoir résoudre un problème qui sont au sein de la communauté.
1: Bien, merci. Monsieur Ferelin, quelque chose à rajouter?
2: Oui, juste à ajouter avec un exemple concret de l'image positive de la jeunesse qu'on devait projeter sur les réseaux sociaux en termes d'action. Vous savez, les élections de 2025 ont été une opportunité pour voir la capacité des jeunes à participer dans la construction de leur pays. Et avec l'annulation des élections dans certaines zones du projet tel qu'à Sibiti et à Degwa, on a vu les jeunes ont pris l'initiative de conduire une assise communautaire qui a réuni tous les acteurs impliqués dans l'organisation de ce scrutin-là. Et comme c'est annulé, ils ont fait cette assise. On a finalement repris les élections au niveau de Sibiti et de Degwa et les élections sont passées dans une tranquillité qu'on ne peut pas croire. Et je crois que ça, c'est des initiatives justement, que les jeunes prennent et qu'on doit être capable de présenter dans les réseaux sociaux et de faire valoir ses capacités à procréer, ses capacités à définir des activités pour la construction de la paix dans le pays. Donc c'est justement un ajout et un exemple concret des initiatives que les jeunes ont prises dans ce projet.
1: Merci bien. Monsieur Sylvestre Dawa, autre chose à rajouter et puis on va clore la première partie.
3: Puis un petit bémol sur la question de l'image des jeunes au niveau de notre société. Je pense qu'aujourd'hui les jeunes, il y a une prise de conscience qui se fait sentir parce que au niveau des initiatives, nous sommes en état post-conflit et on se rend compte que les jeunes prennent des initiatives et cultivent des valeurs de vivre ensemble. Ils sont prompts pour les actions de cohésion sociale. Il y a une certaine acceptation de l'autre, la diversité. Le recours à la violence ne se sent plus comme auparavant et donc il y a une certaine prise de conscience avec l'accompagnement des différents partenaires, les organisations de la société civile, l'action gouvernementale aussi. Et aujourd'hui avec ce processus également de politique d'emploi avec le concours des Nations Unies, le recrutement des jeunes au niveau de la fonction publique, on se rend compte qu'il y a une certaine prise de conscience et cela contribue efficacement à la réduction de la violence.
1: Merci beaucoup à vous, Monsieur Roland Sylvestre Dawa. Nous devrons juste retenir que l'espace civique est un élément essentiel d'une démocratie vivante. Il permet aux citoyens de s'exprimer, de s'organiser, de participer aux décisions qui concernent leur avenir. En forçant la participation des jeunes femmes et hommes, le projet Voix d'autonomisation contribue à promouvoir une culture pacifique et démocratique en République centrafricaine. Nous rappelons que cette émission est réalisée en partenariat avec Conciliation Ressources. Merci à vous, chers invités, pour vos réponses et éclairages sur nos différentes questions. Et à vous, chers fidèles auditeurs de Radio Ndekeluka, pour votre attention. Petit rappel, nos invités étaient Monsieur Roland Sylvestre Dawa, expert en matière de l'espace civique, Monsieur Sire Narcisse Dibert, membre du consortium M3D, et Monsieur Feralin, membre du consortium CR. La partie technique est bien gérée par Orin Sangombe. Nous vous disons à la prochaine pour d'autres numéros sur nos ondes.

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1: 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Si vous êtes parlé aussi à que ce soit, il va dans Bégué Tiaz, ce à la Kena, dans un petit coro, à la Kouta, ce coro, à la Mélan, ce soit en place en quoi, il va que Mingini, à la détenir, à la Zan Mascara, tu dis qu'il te soit tenu en mascara, à la Kéta, à venir dire qu'il y a quelqu'un. 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
4: 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Parce qu'à travers les réseaux, moi, j'ai espéré que ça tienne. Moi, j'ai maintenant proposition, j'ai orientation avec ça. Et moi, les réseaux sociaux, j'ai même moyen aussi, tu tenais à masser aussi, à atteindre l'autorité, tu connais, tu fabriques, tu bêtes là. 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
1: 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Donc, on a eu gagné le côté sensibilisation en bas, mais il y a une vraie utilité des réseaux sociaux.
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0: Adam, il est 9h en temps universel et 10h à Bangui et vous êtes là pour les points d'actualité de Radio Ndekiluka. D'avance, on vous dit bonjour.
1: Bonjour à vous, Sylvain Stone, Herbin Wallo. Confort d'écoute à tous nos auditeurs. 11 barrières illégales démantelées et plus de 10 éléments de forces de défense et de sécurité arrêtés. C'est le premier bilan de la mission de démantèlement des barrières illégales sur l'axe Bangui-Bombari. Ces éléments interpellés seront traduits devant les autorités compétentes pour justice. Et puis à Bria, de l'autre côté, le marché de Gwakundi situé au centre-ville se vide progressivement de ses occupants. Le nombre de commerçants est en baisse et plusieurs boutiques ainsi que des étals sont aujourd'hui abandonnés ou tombés en ruine. Un grand regret des habitants. À l'international au Sénégal, l'Assemblée nationale veut renforcer la transparence dans la gestion des institutions publiques, y compris à la présidence de la République. Les députés ont déposé plusieurs propositions de loi visant notamment à encadrer les fonds spéciaux appelés caisses noires dont l'utilisation échappe jusqu'ici à tout contrôle public. Une initiative présentée comme une volonté de rupture avec les pratiques passées. En sport basketball, la 13e journée du championnat de la Ligue de Bangui en senior masculin a pris fin hier. Abeille a battu Bimbo 59 à 36, Nutek a remporté son match face à Zarasklo 76 à 69. 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

0: Vous êtes toujours sur Radio Nekeluka dans l'émission de la femme intitulée « À vous la parole femme ». Cette émission qui donne l'opportunité à la femme de parler d'elle et de ses activités quotidiennes. Dans ce studio de Radio Nekeluka, nous avons encore ce privilège de recevoir Madame Marika Aboulé, qui est la présidente de l'ONG Fondation Ambassade Arche de l'Espérance. Alors Madame, vous êtes là sur Radio Nekeluka. Deuxième fois, nous allons parler de votre organisation, parce que déjà ce vendredi passé, vous avez fait le lancement officiel. Alors parlez-nous un peu de ce lancement officiel.
1: Merci beaucoup pour la parole que vous me donnez. Normalement, notre ONG a commencé depuis 2004 à Abidjan, Côte d'Ivoire. Et jusque-là, je travaille officieusement. Et c'est pour cette raison qu'on a eu à faire le lancement officiel maintenant, en cette année 2024.
0: Alors, pour ceux qui n'avaient pas eu le privilège d'écouter votre émission la dernière fois, parlez un peu de votre ONG. C'est quoi l'objectif de la mise en place de cette organisation non gouvernementale?
1: Cette ONG a pour objectif de venir en aide à la population sur plusieurs plans. Il y a plusieurs plans, et notamment dans la gestion du stress, comme on a eu à parler dernièrement, et également dans la lutte contre la violence et autres trucs, quoi.
0: Donc votre ONG, son objectif principal, c'est beaucoup plus, c'est donner le bien-être à un individu. Pourquoi c'est important la mise en place de cette ONG? Pourquoi c'est très important aujourd'hui?
1: Le bien-être?
0: Oui.
1: Le bien-être est très important parce que ça rentre dans toutes les sphères de la santé, que ce soit santé physique, santé mentale, santé financière et autres trucs, le bien-être est très très très très très important.
0: Pourquoi le Centrafricain a besoin de ça aujourd'hui?
1: Le Centrafricain est un être humain comme tous les êtres humains. Il a besoin du bien-être parce que sa santé mentale prévaut beaucoup également. Parce qu'on peut avoir de l'argent, on peut avoir une maison, on peut avoir une femme, un mari, on peut avoir tout ce qu'on veut. Mais tant que notre santé mentale n'est pas au beau fixe, on ne pourrait pas jouir de cela.
0: Quand on a un problème de santé mentale, comme vous avez dit, hein, on ne peut pas jouir de cela. C'est-à-dire que quand on a un problème d'ordre mental, comment cela peut jouer sur nous, par exemple, un individu, par exemple, si j'ai un problème mental, comment cela peut jouer sur moi personnellement, dans mon travail?
1: Je peux prendre un exemple. Si par exemple vous perdez votre travail brusquement.
0: Ok.
1: Là, ça va jouer sur votre santé mentale parce que vous serez là en train de réfléchir comment vous allez prendre en charge vous-même d'abord, votre femme, vos enfants, comment vous allez payer vos loyers si vous êtes en location, comment vous allez payer les études de vos enfants, ne serait-ce que comment ils vont manger. À fur et à mesure, vous êtes en train de réfléchir à cela, ça va vous créer des maux de tête, ça va vous amener des problèmes cardiaques. C'est pour ça qu'on trouve souvent la personne qui ont des AVC, des arrêts cardiaques brusques comme ça. Mais ici en Centrafrique, on dit que non, c'est histoire de sorcellerie ou je ne sais pas de quoi. Alors que ce sont des problèmes de santé mentale qui se posent.
0: Pensez-vous aujourd'hui que le mental du Centrafricain soit traité aujourd'hui?
1: Effectivement, surtout après les événements que la Centrafrique a connus.
0: Ok.
1: Dans les moments de guerre et autres trucs, tout. Les Centrafricains ont vraiment besoin de ça. Pas simplement ça. Il y a beaucoup de phénomènes qui se passent dans nos familles. Parce que là, beaucoup, on met les points sur les violences qui sont passées durant les guerres. Mais dans nos familles différentes, il y a des choses qui arrivent. Moi-même, je suis une survivante de cela. Il y a des viols que les femmes vont subir, qu'on ne parle pas de ça. Ça reste un sujet tabou et qui joue beaucoup sur les personnes. On peut trouver ces personnes-là dans les bureaux, autre truc, tout. On voit leur comportement, mais on n'arrive pas à comprendre pourquoi ils réagissent ainsi. On peut prendre les cas des enfants, on peut dire les motomanes ou même les jeunes de nos jours aujourd'hui. Ils ont de ces comportements vraiment qui frisent la peur. Mais on n'essaie pas de chercher le fond de leurs problèmes, qu'on n'a pas pu résoudre ça au niveau de la famille là-bas.
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0: Vous êtes toujours sur Radio Nekeluka dans l'émission de la femme intitulée « À vous la parole femme ». Cette émission qui donne l'opportunité à la femme de parler d'elle et de ses activités quotidiennes. Dans ce studio de Radio Nekeluka, nous avons encore ce privilège de recevoir Madame Marika Aboulé, qui est la présidente de l'ONG Fondation Ambassade Arche de l'Espérance. Nous allons juste revenir avec elle après cette pause musicale. Miguel Élisée, ben à côté.

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1: Merci beaucoup Miguel Élisée Bangakoté pour cette pause musicale. Nous sommes toujours dans l'émission de la femme et vous nous écoutez parfaitement bien dans les quartiers et également dans vos champs, même à l'étranger, et aussi sur le www.radio-ndekeluka.org. Vous suivez les émissions de Radio Ndekeluka. Marietta Boulay, la présidente de la Fondation Ambassade Arche de l'Espérance avec nous dans le studio A de Radio Ndekeluka. Déjà le renforcement officiel de vos activités. Alors parle-nous un peu de vos activités à court, à moyen ou bien à long terme.
2: Merci beaucoup encore. Effectivement, pour le bien-être de la personne que nous sommes en train de faire sur toutes ces formes et la lutte contre la violence basée sur le genre, nous avons plusieurs activités à mettre en place ou que nous avons déjà mises en place. Nous avons comme activité mise en place d'un centre de remise en forme et de suivi psychologique dans la gestion du stress par la relaxation et le massage et plein d'autres choses encore. Nous avons mis en place d'un centre de formation professionnelle en AGR et autres, apprentissage de prise en charge individuelle et le développement personnel, mise en place d'un établissement privé scolaire maternelle, primaire, secondaire, tertiaire, création d'agences de placement, création d'ateliers de couture et vente et location d'accessoires de mariage, création de salons de coiffure, mise en place d'un foyer social, maison d'accueil, mise en place de cultures maraîchères et agroalimentaires, élevage de bovins et autres.
1: Alors vous pensez aujourd'hui que si les gens, déjà pour traiter le mental des gens, il faudra que les gens aient des activités génératrices de revenus.
2: Effectivement, c'est ça.
1: Vous avez parlé de la mise en place d'un centre de remise en forme et de suivi psychologique. Alors comment cela va se passer?
2: Normalement, on a déjà eu un bref aperçu de cela au niveau de l'Institut Pasteur où j'étais en contrat là-bas avec eux, contrat de partenariat. Parce que le nouveau directeur qui était venu là-bas avait mis en place un centre psychologique qui s'occupait de ces travailleurs. Pour pouvoir leur permettre de bien travailler au bureau, il fallait qu'ils soient suivis. Parce que comme on disait tantôt, il y a des problèmes que les gens peuvent avoir à la maison. Et même sur les lieux de travail, il y a des harcèlements sexuels qui se passent. Donc quand le travailleur ou l'employé a cette possibilité d'aller ouvrir son cœur et de déballer ce qu'il a sur le cœur, de ne pas trop réfléchir dessus, c'est que son employeur s'occupe de cela, ça peut l'aider à travailler librement par la suite parce qu'il n'a plus quelque chose à penser trop longtemps dessus encore.
1: Alors parlons-nous également de cette mise en place d'un apprentissage de prise en charge individuelle et de développement personnel. Comment cela va se passer aussi?
2: Ça va un peu dans le même sens que
1: parce que vous avez venu à peine
2: d'expliquer sur le suivi psychologique. Parce que pour que la personne puisse se développer personnellement, il faut le suivre psychologiquement. Je vais ouvrir une parenthèse d'abord pour dire que, et je le dirai toujours, ce n'est pas que les blancs, les Européens, qui ont besoin de psychologues. Ce n'est pas que les fous qui ont besoin de psychologues. Et il faut faire la différence entre psychologue et psychiatre, qui s'occupe des personnes qui ont des problèmes mentaux. Mais la psychologie, qui va dans le titre du développement personnel, permet à faire connaître à l'être humain qui il est exactement. Et faire ressortir ses potentiels également, et l'apprendre ou l'accompagner plutôt, comment prendre en charge ou utiliser ses potentiels pour ne pas trop attendre des autres, rester là simplement à travailler pour l'État ou pour quelqu'un d'autre, mais pouvoir se développer lui-même et mettre des activités en place qui va l'aider et aider la société.
1: Marietta Boulay, vous avez en tête, vous avez en projet la mise en place de beaucoup de structures pour le développement de votre fondation. Alors parlez-nous un peu de ce financement. Où est-ce que vous allez trouver le financement pour relancer au moins tous ces projets?
2: Merci beaucoup. Déjà personnellement, j'ai commencé à mettre en place moi-même certaines activités. Par exemple, dans la formation en AGR, je prends l'exemple des formations, la création des bijoux en perles.
1: Ok.
2: La création des bijoux en perles, c'est comme je porte actuellement, c'est moi-même qui crée mes bijoux, mais les habits que je porte, vous voyez, il y a des perles dessus. C'est-à-dire, il faut utiliser les choses qui existent déjà afin de créer d'autres. Comme j'ai l'habitude de dire, rien ne se perd, rien ne se crée, mais tout se transforme. Donc, on va sur le marché, il y a des choses qui ont été créées déjà, on ne fait que transformer. pour mettre en service, les gens m'ont payé. C'est ça qui m'a aidé jusque-là à pouvoir prendre en charge ce que j'ai pu faire pour le moment.
1: Alors, je peux encore répéter cette même question. Quand on parle de fondation, quand on parle de projet, on parle de financement. Est-ce qu'aujourd'hui, vous avez des partenaires qui vous donnent de l'aide pour le progrès de votre fondation?
2: Merci beaucoup. Je peux prendre l'exemple déjà de la maison russe qui nous a aidés dans le lancement de nos activités. Ils ont mis en place beaucoup de choses qui nous ont permis d'avancer sur ce point. Pour le moment, on n'a pas de partenaire en tant que tel. On n'a pas de partenaire en tant que tel, mais on a besoin en tout cas de partenaires. Si les gens nous écoutent, ça peut être des établissements, ça peut être d'autres ONG qui ont besoin de faire former leur personnel. Voilà, ou d'autres personnes, ils peuvent nous appeler, on vient les former pour qu'eux également aillent de l'avant.
1: Du coup, à votre niveau, vous avez déjà mis en place une activité génératrice de revenus pour le fonctionnement de votre fondation. Alors malgré tout cela, vous avez toujours besoin de partenaires pour vous soutenir.
2: Effectivement.
1: Alors pourquoi les partenaires devrait vous soutenir?
2: Pour plusieurs raisons. Parce que c'est un peu difficile financièrement. Surtout ici en RCA, c'est un peu difficile pour pouvoir avancer seul. Et je crois que c'est l'union qui fait la force.
1: Voilà. Donc aujourd'hui, parce que l'aide psychologique, c'est très important pour le pays, surtout que les Africains traversaient beaucoup de choses dans ce pays. Vous avez ce regard clair de dire à tout le monde que vous êtes là, votre fondation est là pour agir sur la psychologie des gens, pour leur donner la chance d'avoir une santé mentale. Pourquoi c'est important que les organisations non gouvernementales, également, même l'État centrafricain, puissent vous donner de l'aide.
2: Effectivement. Parce que la santé mentale, effectivement, même les personnes qui sont dans les maisons carcérales, ils ont besoin de ça également. Parce qu'ils sont privés de leur liberté. C'est vrai qu'ils sont fautifs, on peut dire, ces personnes sont fautives et autres trucs. Mais ils ont besoin également d'être suivis psychologiquement. Parce que quand tu es privé de ta liberté, tu es privé de tout, tu as besoin d'être réconforté quelque part et d'être ramené sur la bonne voie.
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1: Marita Boulay avec nous dans le studio Ado Radio Nekeluka dans l'émission de la femme intitulée À vous la parole, femme. Cette émission qui passe chaque lundi à partir de 10h. Ben, si vous avez raté à 10h, si vous avez juste pris à la fin, vous pouvez rattraper cette émission à partir de 21h, heure de la République centrafricaine. Un message final. Vous lancez à peine votre fondation. Alors, déjà les difficultés, vous en avez parlé, vous avez un problème de financement. Quelle vision maintenant vous avez pour cette fondation? Quelle vision? Et puis, quel message de la fin vous voulez lancer également à l'endroit de toutes celles et tous ceux qui écoutent Radio Nekeluka, qui vous suivent en cet instant?
2: Merci beaucoup. En premier lieu, c'est vrai que pour le moment, je travaille dans un local au niveau de Damala, mais beaucoup de noms. Apprenant, les personnes qui viennent apprendre, se faire former chez nous, demandent à ce qu'on s'approche du centre-ville, parce que c'est très éloigné. Donc notre besoin premier pour le moment, c'est avoir un local, oui, au niveau du centre-ville. Pas forcément PK0 là-bas, mais on peut dire au...
1: La Kwanga, cité Christophe, oui, dans le périmètre ici.
2: Voilà, ça peut être au niveau, comment dire, en venant vers l'EDR ici, autre truc, tout ça, si on peut avoir un local de ce côté, c'est bon. On a besoin effectivement d'avoir, de bâtir notre base, voilà, c'est un peu ça.
1: On veut vous rencontrer, on veut discuter avec vous, on veut vous soutenir. Comment vous trouvez?
2: Déjà, je suis provisoirement au niveau de Damala. En rentrant par CTC, nous sommes au niveau de Damala ici. On dépasse un peu le terrain Patassé. Il y a un ancien borne Sodeka qui est là. À ce niveau, si on m'appelle, je peux répondre. Sinon, je suis au 74-41-69-66 et au 76-30-89-41.
1: La fondation Ambassade Arche de l'Espérance est lancé. On ne peut que vous souhaiter bon vent et bonne chance.
2: Merci beaucoup.
1: Au plaisir de vous retrouver encore une fois de plus dans le studio de Radio Nekeluka pour parler de votre progrès et de long aussi on vous suit.
2: Merci beaucoup, c'est très gentil.
1: Merci beaucoup Marita Boulay, vous étiez notre invité sur Radio Nekeluka dans l'émission de la femme intitulée À vous la parole femme qui passe chaque lundi à partir de 10h. Pour retrouver juste une femme, c'est le lundi prochain. Mais avant de passer à la version langue nationale, Miguel, cette pause musicale.
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22h50 minutes sur Jindé Kiyoka. Après Henrik de Koffi Olomide, on rencontre encore une fois de plus Monique Sika pour son titre au Kaman. En attendant 10h55 minutes, Laura qui nous donne passé la manche à Nina Verzian Yaboté. Pour la tranche à vous de jouer. Toujours microphone, appelez-moi Stevenson Herbert Wallo, le chaman X.

0: Et puis aussi, Kota Sangwakeda, dossier du jour-là, et Kanga Kagiyangani, ah ouais.
1: Singila mingi, la peindre, mais nous sommes à la table, c'était bien, je vais vous saluer à la main.
0: Singila mingi, nala, Stevenson.

avoue de jouer dans Doradon de Kiluka, papa, maman, Ita, Yangame, Ibaralatu, Zoni Gangona, Chika Pachi, Kwasinga, Niso, Mina Verdean, Niabode, Aerimbila, Namongo, Maboko, Tizwa, Mongo, Maboko, Tizé, Miguel Bangakote, David Bema, Bikwa, Kolango, Balus, et Nambasambalatin, Zetilengo, Angusaku, Sandon, Balus, et Normene, Gunzapa, Apika, Nandimbeso, Nandobata, Bongi, et Asara. 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Ton attique à partir quoi singa tient à vous de jouer déjà. 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À vous de jouer dans le radon de Keluka, Ikeri Baralatou.

0: 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Nous vous invitons à suivre le point d'actualité, une présentation de Emmanuel Tsambolifis. Emmanuel, bonjour.
1: Bonjour Nina Vertian Niabote, bonjour à tous. À Bayanga, dans la Sangambaere, plusieurs habitants se réjouissent de la régression du trafic d'organes humains. Selon les autorités locales, le rétablissement de la sécurité et la mise en place des mesures préventives ont produit ce résultat. La mission du gouvernement relative au démantèlement des barrières illégales fait ses premiers bilans. Depuis le lancement de ses opérations le 21 juillet dernier, la mission a pu démanteler plus de 10 barrières illégales et interpeller 11 agents impliqués dans des pratiques frauduleuses. Dans la Haute-Coteau, le marché Bakundi, situé en plein centre-ville de Bria, se vide de ses occupants. En plus du nombre réduit des vendeurs, plusieurs boutiques et des tables sont également tombées en ruine et abandonnées. Selon de nombreux habitants, ce marché avait servi de base des groupes armés entre 2013 et 2019, principale raison de la non-reprise des activités. Football, poursuite des éliminatoires de la Soulipe de Kokoro 1 sur le terrain de l'école Nia. À 14h, FCGBD joue contre Cité Chinoise, suivi à 16h du match qui va opposer Saint-Esprit à Corollaire. Hier, Célissao a perdu devant Faucon du Nord, 3-0, et FC Niawara a eu raison de Télécel Monet, 1-0. 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
3: 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Les commandants de bord vous demandent de serrer vos ceintures.

La tronche à vous de jouer des marques sur Azon des Kinouka, mesdames, mesdemoiselles et messieurs. J'espère que vous vous portez bien et que la semaine en débute bien de votre côté également. Lundi 27 juillet 2026, à vous de jouer sur Azon des Kinouka, Nina Verdian, Yabodé, c'est moi. Je vous rappelle que nous sommes aujourd'hui au 208e jour de l'année, ce qui nous donne 157 jours restants. Nous entamons aujourd'hui la 31e semaine de cette même année. Celui qui marche seul choisit aussi ses propres blessures, ce qui signifie l'isolement peut rendre plus vulnérable aux difficultés. Aucun événement du jour a signalé, mais nous savons que cette date-là nous rappelle un événement particulier. Un moment de joie, bonne célébration. Un moment douloureux, en tout cas, nous compatissons avec vous. On n'oublie personne. Cool Star, le titre de la chanson, c'est Faux Rendez-vous. Tintin, tintin.

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À vous de jouer sur Radio Ndekeluka. Sûrement vous êtes en train de nous suivre dans les marchés là-bas. En tout cas, nous a pas sorti qu'à lundi soir aussi, compatir Nazo soit à Kayena Gara. Vraiment, nous a pas ni. Inganga, vrai, tenez-vous, il peut tenir à d'appel. A vous de jouer sur Radio Ndekeluka, nous nous joignons ce jour à la famille des Mango. La famille Pelé, le cousin Tanguy des Mango, les enfants Lévis, Romuad, Marcelia, Gétro, Monica et Loge d'Arcis. Ils sont tous à Bangui, sans oublier les enfants Imango, Sophonie, Israëla des Mango, le roi Salomon, don de Dieu, tous à Kaga Bandoro. On a les petites mères, les tantes maternelles Imango, Cynthia, Josiane, Angèle, la maman Sonia, le papa Charles, depuis Zako, Begua, les frères et sœurs Jolivia, Liliane, Dieu merci, Edjujad, Florida aussi, Ada, Josefina, Christiana, à la Toune à Bangui, à la Bumbitenzo, Matanga, Zouana, Langola, Sona, Mangetia, la Ticoli, fille. Cousine, il est là que Stevie, Prefina Pelé, et puis na Foxy Benge Pelé. 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Mise en place terminée, c'est à 15h. Snack bar Begua.

massa, mais il faut masser à arrière pour me ralentir. Nando sous mon bac en gros l'outil d'art faut me ralentir. 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Déjà ton moto qu'on voit à terrain, mais ils ont déjà mon gars, on a problème à voir. Moi comprendre ni. 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Que cette nouvelle année de vie lui apporte une santé de fer, une abondance de bonheur, la réussite dans tous ses projets ainsi que l'accomplissement de tous les désirs de son cœur. Joyeux anniversaire à vous, Kangbaya parfait Jérémy, Zapaye le Toufando, Salalasso, la langosso c'est à Douala, et puis vous avez papi Kandakwaso, aïe bien haut. Je dis l'anniversaire, mon Simon, Zapapi Katosso, aïe des mois et des mois, Zapa. 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

0: raison de Keluka, j'espère que
1: Hamza est mérité des papas.
0: Vous êtes des gens de Keluka à ce niveau. Ça va? Ça va bien? Est-ce que vous êtes des Keluka déjà? Ou je dois ajouter une petite dose encore? Ce niveau est normal? Ça va bien?
2: Le père des enfants.

0: dit d'un propre. Hein.
1: Ah ouais.
2: C'est que des sélections.
0: Ils sont délocalisés depuis Cité Caritas, derrière l'aéroport. Mais est-ce que ça va bien chez vous là-bas avec cette pluie là?

0: Et puis même les gars étaient autour à Gouna, quartier Tianini qui a d'appel. 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
0: 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Sauf même si toi tu as un avion, le monde qui taxi ou bien auto, 30 minutes aussi.
1: Ah bon?
0: C'est vrai.
1: C'est chez nous.
0: Je vais mentir pour gagner quoi, moi.
1: Papeterie Dauphin Royal chez PDG Roger Seretoko. Établissement DOC chez Dison Clotaire.
0: Bagage au Timbagé, cité Caritas aussi, n'a pas dans

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1: Papa,
2: regarde, on a mis les watts sur là.
1: Ah, papa, quand il y en a les autres, t'es dans la matinée, dit branchement subventionné là-bas.
2: Branchement subventionné encore à côté.
1: Ah, là, il y a des tomes, c'est un bénissement, on a un gars, c'est un mois, pourquoi on a moi? 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

nombreux à nous signaler que le niveau est déjà normal, ça nous rassure. Merci pour vos retours. À vous de jouer sur Radio Ndekelou, car nous reprenons la lecture des vœux d'anniversaire après avoir marqué la pause publicitaire. Il est 11h36 minutes ici au studio A où je me trouve. Assise devant ce joli micro. Je rappelle que nous sommes aujourd'hui lundi 27 juillet 2026. C'est donc le 208e jour de l'année. Pour arriver à 2027, nous avons encore 157 jours. Et ce lundi nous permet d'entamer la 31e semaine de l'année. Nous fêtons les prénommés Nathalie, à celles qui portent ce prénom. Nous souhaitons une bonne fête patronale, les mamans Nata, Lantine Nata, Nathalie, Nathalie Sebata, Zoni Matangati Rinala, Nathalie Poussoumandi, Zoni Matangati Irin, Zoni Matangati Dungo, Natangata Nathalie Tou, la Mangoradon de Keluka. Mingini soit Nathalie ni à la Konoka Konongo. Parce que Allah a un béni diminutif comme na Natacha. Aïra la quoi Nata Nata. Moi, je suis un là. A Natacha ni. Parfois, elle est à la messe messe. Bon, à Nathalie ni force à la Kono Konongo. Kamite ne venez ça, n'y a un bitozo. 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Si tu as la inga meni Nathalie, la meni Natacha, ala igalama, ala zala ouse, ala bala ouais. Après la grèce, puis comme si tu as invité venez, parce que quand t'invites, on invite venez. Et puis invite venez na lundi, non jamais. Ah mi papé. En aucun cas, du peuple. Diapa. À Natacha ni, parfois la yoming yape. Elle est grande de taille yape. Mais à Nathalie ni, mingini à la yoka. Oh vieux.

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Tu vois. Paite. Ah, merci alors.

a combien de jours dans la semaine? Il y en a combien? Il y en a combien? Il y a 7 jours dans la semaine. Et c'est le titre de cette chanson de Wilson. C'est 7 jours de la semaine.

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anniversaire à vous, Séverin Charles. 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

On souhaite un joyeux anniversaire au petit Adonis Mayel en Dombaï et sa petite sœur Farida Maliko. Adonis Mayel en Dombaï, il a 4 ans aujourd'hui. Sa maman lui fait un grand câlin. Joyeux anniversaire bébé. Et c'est terminé.

0: 72 à 29 52 52 75 93 103 33 Baralamba Karaoke.
1: Merci Barala Elven.
0: Bonne nuit tonton.
1: D'accord.
0: Actuellement, soit la Iria en Douala.
1: Iria l'andelé là.
0: Itia la Naza.
1: Tout est là.
0: Allez, tiens, bien sûr.
1: Alamnae aux agents Timoeba.
0: Timoe. Timoan, mon son en gare. Timoan en gare. Timoeba, Timoeba, Keda. Oui, bien sûr, ça émotionne à Zomingo. Mais est-ce que vous avez le grand délai?
1: Jamais, je le suis bien.
0: Agito Kala, le mal déjà, le mania à l'instant.
1: Ah, il faut le manier.
0: Il va bien là.
1: Ah, il va bien.
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1: Ah. N.
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1: Ah.
0: 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Ah.
1: T.
0: T.
1: H.
0: H.
1: Ah.
0: Ah.
1: N.
0: T wa N.
1: N.
0: N oui.
1: Oui.
0: Et puis?
1: Et
0: S.
1: S. Ah. S, S, S.
0: Hmm?
1: S, S.
0: Nathan, et puis S.
1: Ah.
0: S, toi, Sozo, oui.
1: E.
0: E.
1: R.
0: R. E. Bon.
1: C'est bon.
0: À présent, Isanda, ouais. Il faut assigner ah. Y, Kawa, la tigi da tingo. Nyo. Il faut le sigi,
1: Il faut le sigi.
0: Bon, toi, le sigi a fait Isasoa. Ala prepare meni chap chap.
1: Tu as dit que ça ala ta Benji mon frère.
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1: OK.
0: Eh. Où c'est quoi la yinso?
1: Ni la toti.
0: Mhm. Vous n'avez pas piqué à la carte aussi?
1: Ah, vous n'avez pas piqué à la carte, moi non là.
0: Aïe, bon, Babiana, il va en avoir à la goutte.
1: Ok. Je suis là.
0: Merci, Namba Geti Karte Talaka. Azoti Karte Yongoro. A bataillon encore qu'on a détachement ça, il barra la si. Et c'est terminé pour aujourd'hui. La première partie de la tranchée à vous de jouer. Dans deux minutes, il sera à 12h et nous allons suivre le point d'actualité.

0: 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Nous vous invitons une fois de plus à suivre le point d'actualité, une présentation de Emmanuel Sambodifis. Une fois de plus, bonjour Emmanuel.
1: Bonjour Nina Bertian-Yaboudé, bonjour à tous. La ville de Pawa est frappée par une pénurie de carburant depuis plusieurs semaines. Le litre d'essence qui se vendait à 750 francs CFA coûte actuellement 1250 francs. Les revendeurs ont cessé d'approvisionner la ville à la suite des opérations de saisie de carburant menées par le gouvernement. À Bayanga, dans la Sangambaïré, plusieurs habitants se réjouissent de la régression du trafic d'organes humains. Selon les autorités locales, le rétablissement de la sécurité et la mise en place des mesures préventives ont produit ce résultat. Et puis, la mission du gouvernement relative au démantèlement des barrières illégales fait ses premiers bilans. Depuis le lancement de ses opérations le 21 juillet dernier, la mission a pu démanteler plus de 10 barrières illégales et interpeller 11 agents impliqués dans des pratiques frauduleuses. Football, poursuite des éliminatoires de la Soulite de Kokoro 1 sur le terrain de l'école Nyawara à 14h. FC GTD joue contre Cité Chinoise, suivi à 16h du match qui va opposer Saint-Esprit à Corollaire. Hier, Célessao a perdu devant Faucon du Nord 3-0 et FC Nyawara a eu raison de Télécel Moni 1-0. 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

0: C'est justement l'heure de Mandako sur Radio Ndeki Luka. L'émission démarre, il est 12h10. Mandako, c'est avec le sapin de la culture générale et celui des sports. 72 à 29 52 52 75 93 33 33. Les numéros qui vous permettent de participer à cette émission Mandako au micro, je suis Nina Verdiane Niabodé.
1: On verra ça avec.

0: Mathieu 7, c'est ton titre de Thriller King en featuring avec Dylan. Bonjour à l'auditeur, le tout premier candidat de la semaine. Bonjour. Bonjour. Ah, lui, il nous a bipé. Mais vraiment. Bonjour de ce côté à l'auditeur qui vient d'arriver.
1: Bonjour, Andem.
0: Ça va?
1: Ça va bien.
0: C'est l'arrivée de qui?
1: C'est l'arrivée de Maxime Zokozo.
0: Maxime Zokozo depuis Berberati. Ah, ça met du temps, hein? Vous allez bien?
1: Ouais, je vais bien, bien.
0: Ah, oh, super. On a trois sapas. Sapas de la culture générale, de Vignette Sport. Vous choisissez lequel?
1: Je choisis le sapa de la culture générale.
0: Vous choisissez le sapa de la culture générale. On y va?
1: Je suis prêt.
0: Voici la question donc. Quel était l'ancien nom de l'Union africaine?
1: L'ancien nom de l'Union africaine?
0: Oui.
1: C'est l'UIA.
0: Hmm?
1: L'UIA.
0: L'UIA.
1: Oui, UIA.
0: UIA.
1: Bon. Un apostrophe. UEA.
0: UA.
1: UEA.
0: UEA.
1: Oui.
0: D'accord.
1: On non, vérifie. UA. UA seulement.
0: UA seulement.
1: Oui.
0: Ok, on vérifie.
2: 3, 2, 1.
0: Ah, il faut revenir vite alors. Bonjour de ce côté.
3: Oui, bonjour, Nino Verdun.
0: Vous êtes en mandat quoi, qui nous avons l'honneur?
3: Elfège Assidi.
0: Elfège Assidi, veut jouer dans le sapa de...
3: Culture générale.
0: Le sapa de la culture générale. Quel était l'ancien nom de l'Union africaine? Oui, l'ancien nom de l'Union africaine. Hum? Non, il n'y en a pas. Et là, vous êtes en train d'épuiser les 5 secondes. On fait comment?
3: Oh,
0: venez vite alors. King Dylan, Mathieu 77, merci pour ce titre là. On retrouve Massanga. Je me bats tous les jours pour chercher l'argent.
4: Je me bats chaque jour pour chercher l'argent.
0: L'argent.
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0: Bonjour à l'auditeur qui est là dans Mandako.
5: Oui, bonjour,
0: Nina Verdian, c'est moi et vous.
5: Ouais, c'est Saturné, Chris Bédoussé.
0: Pour jouer dans le sapa de...
5: Devinette.
0: Le sapa des devinettes, ok. Vous êtes prêts?
5: Oui, ici, là.
0: Alors, voici la question. Je suis un ombre. Si tu me retournes, je reste le même. Qui suis-je?
5: Pardon, j'ai pas bien suivi la question.
0: Je suis un ombre. Si oui. Tu me retournes, je reste le même. Qui suis-je? Vous avez 5 secondes.
5: Non,
0: aïe, mais bon, revenez vite alors. Hey.

0: Top Money aussi. Money est un titre de Massanga, je le rappelle, disponible sur sa chaîne YouTube ainsi que toutes les autres plateformes de téléchargement. Bonjour.
1: Bonjour Nina.
0: Nina, c'est moi et vous?
1: Léli Lalao de Kibindo.
0: Ça va Léli?
1: Oui, ça va très bien, madame.
0: Vous voulez jouer dans Quête Sakwa aujourd'hui?
1: Culture générale.
0: Le Sakwa de la culture générale. Ok. Quel était l'ancien nom de l'Union africaine?
1: Il n'y a pas de proposition.
0: Non, non, il n'y a pas de proposition pour cette question.
1: Bon, dans tout cas, je vais revenir.
0: Mais bon, revenez vite alors. À bientôt, bientôt. Bonjour à l'auditeur qui est là.
2: Ouais, bonjour.
0: L'arrivée de qui?
2: Arrivée de François de Bimbo.
0: Ah, Franklin. Pour jouer dans Quête Sakwa.
2: François.
0: Hmm?
2: François,
0: ah, François, d'accord. François, vous voulez jouer dans Quête Sakwa? Culture générale, sport et devinette. Le Sakwa des sports. On y va?
2: On y va.
0: Alors, vous nous dites, citez les plus jeunes footballeurs récompensés dans l'histoire de la Coupe du Monde de la FIFA. Citez les plus jeunes footballeurs récompensé dans l'histoire de la Coupe du Monde de la FIFA. Courbasi.
2: Défenseur espagnol.
0: C'est tout?
2: Pardon?
0: Je dis c'est tout? Courbasi, c'est tout? Courbasi.
2: Il n'y a pas de proposition.
0: Il n'y a pas de proposition.
2: En tout cas, je vais...
0: Bon, revenez vite alors.

0: It's up my money.
1: Moi je veux money.
0: Je travaille lundi, mardi, mercredi, jeudi, vendredi, samedi et le dimanche je chope ma money au calme.
1: Voilà.

0: Bonjour à l'auditeur qui est là.
1: Oui, bonjour.
0: Bonjour, c'est l'arrivée de qui?
1: Héritier Ngadinga depuis Boali.
0: Héritier, vous voulez jouer dans Kitsa quoi? On en a trois. Culture générale, devinette sport. Vous choisissez lequel?
1: Oh, je propose de devinette moi.
0: Le sac pas de la devinette, on y va?
1: Oui.
0: Soyez prêts. Hein?
1: Oui.
0: Mm-hmm. Je suis une langue sans os, mais je peux briser des cœurs et apaiser des douleurs.
1: Pas de proposition pour cette question.
0: Ah.
1: Ah. Ouais, je vais revenir.
0: Ah, bah bon, revenez vite alors.

0: Ça va?
1: Ça va, oui.
0: Ah oui, ça va également. À qui nous avons l'honneur? Pour jouer dans le Sakwa de...
1: Culture générale.
0: Le Sakwa de la culture générale. Quel était l'ancien nom de l'Union africaine?
1: L'ancien nom de l'Union africaine.
0: Oui.
1: AEF.
0: AEF.
1: Oui.
0: Vous êtes sûr que c'est la bonne réponse?
1: Oui, c'est la bonne réponse.
0: D'accord. Ben, on vérifie. Chap, chap. Si c'est la bonne réponse ou pas.
2: 3, 2, 1.
0: Apparemment, ça n'a pas marché, hein?
1: Apparemment.
0: Apparemment, il faut.

0: 72 à 29 52 52 75 93 103 33. Bonjour à l'auditeur qui est là.
1: Bonjour.
0: Ça va?
1: Ça va très bien.
0: C'est l'arrivée de qui?
1: De Romeo Gunbana.
0: Pardon?
1: L'arrivée de Romeo Gunbana.
0: Romeo Gunbana. Pour jouer dans quel Sakwa?
1: Sakwa de la culture générale.
0: Le Sakwa de la culture générale. Quel était l'ancien nom de l'Union africaine?
1: Là. Toujours la même question.
0: Non, mais c'est pas interdit que je vous la repose quand même.
1: Voilà. En tout cas, je vais revenir.
0: Aïe, mais bon, revenez alors. Hein? À bientôt.
1: Ok, merci.

0: de ce côté, vous êtes dans Mandako.
1: Oui, allô, bonjour.
0: C'est l'arrivée de qui?
1: C'est l'arrivée de le retour de Ndema depuis Bimbo.
0: Pour jouer dans le Sakwa de
1: Espoir.
0: Le Sakwa d'Espoir, d'accord. Vous allez nous dire, vous allez nous citer, vous nous citez les plus jeunes footballeurs récompensés dans l'histoire de la Coupe du Monde de la FIFA.
1: C'est toujours la même question.
0: Hey. Vous devez vous préparer, non? Hein? En revenant là, vous devez vous préparer. Peut-être que la même question peut revenir. Bon, revenez vite alors. Dans quelques secondes, nous allons marquer notre pause habituelle.

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0: Les bons petits nous aussi, cette musique est pour eux. Le titre c'est sympa. Ariel Chenier l'a chanté. Il est midi 32 minutes. Mandako reprend. Après avoir marqué la pause, nous reprenons les appels. 72 à 29 52 52, 75 93 103 33. Ce sont nos numéros qui vous permettent de participer à cette émission. Je suis Nina Verzaniapote au micro. Avec l'appui technique de Jérémy Amenendi. Midi 33 minutes, nous imaginons que quelque part vous êtes à table. C'est pourquoi nous vous souhaitons bon appétit. On a trois sapas. Sapa de la culture générale, sapa des devinettes et celui des sports. Bonjour à l'auditeur qui est là.
1: Oui, là, bonjour.
0: Oui, ça va?
1: Ça va bien, Ezeken Dao de Bombari.
0: Ezeken Dao, il a plu à Bombari aussi, non? Ou pas?
1: Oui, il a plu.
0: Il a plu aussi?
1: Oui.
0: Ah bon? Bon, vous voulez jouer dans quête sapa là? On en a trois, je viens à peine de le dire. Culture générale, devinette sport, vous choisissez lequel?
1: Ah, donne-moi petit, je vais la voir.
0: Culture générale, hein?
1: Oui.
0: Quel était l'ancien nom de l'Union africaine?
1: Ancien nom de quoi?
0: L'Union africaine.
1: Bon, il n'y a pas de proposition?
0: Ah ah, il n'y a pas de proposition, jamais.
1: Nala, je vais revenir.
0: Mais bon, venez vite alors. Hein? À bientôt.
1: Oui, je tiens. Ah.

0: Bonjour, bonjour.
1: Oui, bonjour, Eliane.
0: L'arrivée de qui?
1: L'arrivée de Alfred Ngouré depuis Projet.
0: Alfred Ngouré depuis Projet. Pour jouer dans Quetzalcoatl?
1: Sapin des Sports.
0: Le Sapin des Sports. Bon, vous nous donnez le nom du plus jeune footballeur. Le plus jeune footballeur récompensé dans l'histoire de la Coupe du Monde FIFA.
1: Pour la Coupe du Monde de cette année, là.
0: Pas de cette année, dans toute l'histoire de la Coupe du Monde de la FIFA. Quel est le plus jeune footballeur récompensé?
1: Bon, je propose l'autre, la Koubassi. Oui.
0: On vérifie?
1: Oui, vous pouvez vérifier.
0: Bon, on va vérifier, chap chap, si c'est la bonne réponse ou pas. Gardez les coudes, hein.
1: Ok, c'est là.
0: 1, 2, 3, on vérifie. 3, 2, 1. Oh, il faut revenir alors.

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1: Mandako, c'est sur Raison des Keluka, il est midi 31 minutes ici. Kababeleke, c'est le titre de Serge Beno. Pimpin, pimpin. 72 à 29, 52, 52, 75, 93, 103, 33. Ça sonne ici. Bonjour à l'auditeur qui est là. Ça va? C'est l'arrivée de qui? Audi depuis combattant. Et il veut jouer dans l'enquête, ça quoi? Parce que nous en avons trois. Culture générale, devinette, sport.
2: Je propose le sac de la culture générale.
1: Le sac de la culture générale. Quel était l'ancien nom de l'Union africaine? Jamais. Il n'y en a pas.
2: Bon, je vais revenir.
1: Revenez vite, hein. Vite, vite, hein. Bonjour.
3: Bonjour, Verdian.
1: Verdian, c'est moi. C'est le retour de qui?
3: Alfredo.
1: Ah, Sidi. Pour jouer dans l'enquête, ça quoi cette fois-ci?
3: Cette fois-ci, je chante. C'est sport.
1: Ça quoi d'espoir?
3: Oui.
1: Bon. Quel est le plus jeune footballeur récompensé dans l'histoire de la Coupe du Monde de la FIFA? Le plus jeune.
3: Pour cette année?
1: Non, pas pour cette année. Dans l'histoire de la Coupe du Monde de la FIFA, quel est le plus jeune footballeur récompensé depuis que la Coupe du Monde de la FIFA a commencé? Depuis 1930.
3: Il n'y a pas de proposition à
1: faire. Vous aussi là.
3: Bon, dans ce cas-là, je vous propose Kamavinga parce que je suis ma bien là.
1: Ah, Kamavinga, Kamau. On vérifie alors. 3, 2, 1. Yeah! Ça n'a pas marché, il faut revenir.

0: Bonjour à l'auditeur qui vient d'arriver dans Mandako.
1: Bonjour Nina Verdia.
0: C'est qui l'auditeur qui arrive à 12h41 là?
1: Oui, je suis Sakma Ben depuis le quartier Ngola 2.
0: Ah, Ben depuis quartier Ngola 2, ça va bien chez vous?
1: Oui, ça va bien et vous?
0: Ça va également. Vous choisissez quel Sakma Ben?
1: Culture générale.
0: Le Sakma de la culture générale. Quel était l'ancien nom de l'Union africaine?
1: Pardon, je vous entends pas bien.
0: Quel était l'ancien nom? L'ancien nom de l'Union africaine.
1: L'ancien nom de l'Union africaine.
0: Ah oui.
1: Bon, je vous propose OUA.
0: OUA.
1: Oui.
0: Qui signifie?
1: Qui signifie l'Organisation de l'Union africaine.
0: Ah ah, l'Organisation de.
1: L'Organisation de l'Union africaine.
0: Mmh. Organisation. Bon, OUA là, on vérifie, hein?
1: Oui.
0: On vous a demandé l'ancien nom. Vous avez dit OUA. On vérifie?
1: Oui.
0: Ben depuis quartier Ngola.
1: Oui.
2: 3, 2, 1. Youpi!
0: Youpi! C'est gagné là!
1: Ah, bon, merci.
0: On est ensemble.

0: Ça va?
1: Ça va.
0: C'est l'arrivée de qui? Et puis il veut jouer dans Kids, ça quoi? Nous en avons trois. Culture générale, sport, devinette. Vous choisissez lequel? Ça quoi de la culture générale? Justement, que signifie l'ancienne appellation de l'Union africaine ou UA?
1: C'est ça, l'organisation de l'unité africaine.
0: Allez-y doucement, c'était
1: l'organisation de l'unité africaine.
0: De l'unité.
1: Non, de l'unité africaine.
0: Organisation de
1: l'unité africaine.
0: L'unité africaine.
1: Oui.
0: On vérifie pour qui?
1: Michael
0: Tuanifi.
2: 3, 2, 1.
0: Apparemment. On est ensemble, Michael. OUA signifie Organisation de l'Unité Africaine. C'était l'ancien nom de l'Union Africaine.

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0: Bonjour à l'auditeur qui est là au bout du fil.
1: Bonjour NVN.
0: Ça va?
1: Ça va bien.
0: C'est l'arrivée de qui?
1: C'est l'arrivée de Maleka Jefté de Tanga Agba.
0: Jefté Maleka veut jouer dans Ketsakwa.
1: On lui propose Sapa d'Espoir.
0: Le Sapa d'Espoir, donnez-nous le nom du plus jeune footballeur récompensé dans l'histoire de la Coupe du Monde de la FIFA.
1: Ah bon, je propose Audrey Ba.
0: Audrey?
1: Oui.
0: On vous connaît. Mais on va vérifier si c'est la bonne réponse ou pas.
1: Ok.
0: Chap chap.
1: 3, 2, 1.
0: Ah, ça n'a pas marché, hein? Apparemment. Bonjour, bonjour.
2: Bonjour.
0: Oui, c'est l'arrivée de qui?
2: L'arrivée d'Anselme depuis Bambari.
0: Anselme depuis Bambari. Il veut jouer dans Ketsakwa là.
2: C'est quoi de la culture générale?
0: C'est quoi de la culture générale? D'accord. Dans le c'est quoi de la culture générale, voici votre question. Que signifie CEMAC?
2: CEMAC signifie...
0: Attention, hein? Attention! Attention! Le jeu est individuel, hein? C'est pas collectif, hein?
2: Oui.
0: Ah, parce que j'entends une voix là-bas qui parle petit petit là.
2: Non.
0: Uh-huh. Allez-y.
2: Communauté économique.
0: Uh-huh.
2: Des moniteurs de l'Afrique centrale.
0: Communauté économique.
2: Moniteurs de l'Afrique centrale.
0: On vérifie pour qui? Anselme qui?
2: Anselme Ngozo depuis Bambari.
0: Depuis Bambari, on vérifie.
3: Bon, on nous a dit. On a tous.
0: Yes! Bambari a gagné, bravo Anselme.
2: Merci, Nina va gagner à votre
0: Dans toute ta vie, les hommes ont assez de vie. Tant que c'est sur Dieu que tu as compris. Communauté économique et monétaire de l'Afrique centrale.
3: Vas-y, ils vont échouer. Pas seulement, il faut rester concentré. Surtout, il faut pas aller. Tu verras comment Dieu va les mater.
0: Quel était l'ancien nom de l'Union africaine? L'ancien nom de l'Union africaine est OUA, Organisation de l'Unité africaine.
3: Tu sais pourquoi?
0: Ces marques signifient Communauté économique et monétaire de l'Afrique centrale. Et c'est tout. Mandako est terminé pour aujourd'hui. On se retrouve demain s'il plaît à Dieu.

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1: 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Je rappelle que nous sommes aujourd'hui lundi 27 juillet 2026. Il est 12h53 minutes ici. Alors, nous allons nous préparer à suivre la grande édition de la mi-journée. Je vous propose ce titre de Max Banga, Zuko Mangako, en attendant la grande édition.
2: Shogi Production, la rythme de chez nous, de San Francisco, le président Ida Savonne.

0: 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Il est 13h à Bangui, même heure à Bayanga, le journal de la mi-journée présenté par Emmanuel Sambolifis.
1: Bonjour Nina Vertian Niabodé, bonjour à tous. Le problème de carburant à Bangui et dans les villes de province continue de perturber les activités économiques. Reportage à suivre au début de ce journal. À Bayanga, dans la Sangambaïré, la population se réjouit de la baisse du trafic d'organes humains dans la ville. 11 faux postes de contrôle démantelés et plus de 10 agents interpellés. C'est le bilan de l'opération de démantèlement des barrières illégales sur certains axes du pays. Basketball, retour sur la clôture samedi dernier du camp de vacances organisé par l'hôtel Ombela Palace.
0: À Bangui, la crise du carburant continue de paralyser la capitale.
1: Depuis plusieurs jours, de longues queues sont observées devant les stations-service encore approvisionnées. Automobilistes et conducteurs de mototaxis patientent parfois pendant des heures sous le soleil. Cette situation ralentit les activités économiques et elle favorise les réseaux de contrebande.
0: Même au constat à Paoua dans le nord-ouest du pays où la population fait face à une pénurie de carburant depuis plusieurs semaines.
1: Le litre d'essence vendu auparavant à 750 francs coûte désormais 1250 francs CFA. Les revendeurs ont suspendu leur approvisionnement après les opérations de saisie de carburant lancées par le gouvernement à Bangui. Les prix des denrées alimentaires ont aussi augmenté. Correspondance de Messi Blanchard Bamba.
2: La ville de Paoua ne dispose d'aucune station-service fonctionnelle. Depuis plusieurs années, les produits pétroliers s'achètent au bord de la route, mais ces derniers temps, ils deviennent de plus en plus rares. Les prix ont fortement augmenté, plongeant les consommateurs dans des difficultés de ravitaillement. Frédéric Camille, consommateur, se dit dépassé.
3: Les conséquences sont nombreuses parce que, vous savez, à des moments où on pourra faire appel à un fonctionnaire qui est à Paoua de descendre rapidement à Bangui pour un séminaire ou bien sur invitation de son chef Ferrachi qui se trouve être le ministre. Mais quand on n'a pas de station, les carburants se font rares, le fonctionnaire est bloqué. Donc ça joue aussi sur les mouvements que font aussi les commerçants.
2: Les commerçants en produits pétroliers ravitaillent la ville depuis le Tchad et le Cameroun. Le transport effectué avec les moyens dérisoires ne permet pas de garantir un stock suffisant pour la consommation locale. Symphorien Gaspard Nguindi, commerçant de carburant, explique leurs difficultés.
4: Nous rencontrons des difficultés d'approvisionnement, car nous achetons les produits depuis le Tchad. Compte tenu de la distance et des tracasseries policières, nous souhaitons l'implantation d'une station-service dans la localité.
2: Boniface Bissadé, sous-préfet de Paoua, propose une piste de solution.
5: Et là, on ne comprend rien parce que vraiment, vivre sans station, c'est une difficulté pour la population. Le chef de l'État, lors de sa visite officielle à Paoua, a reçu le message de Madame le maire de la ville de Paoua, qui a vraiment demander à ce que cette station puisse être réouverte pour permettre à la population d'approvisionner en carburant. Vous savez, c'est une demande qui a été faite, l'État est en train d'examiner et je pense qu'à l'avenir, l'État fera un effort pour que cette station-là soit réhabilitée.
2: Paoua concentre une forte densité de population après Bangui, la capitale centrafricaine, selon les données de l'UCASES. La construction de stations-service et de dépôts pétroliers apparaît comme une nécessité pour soutenir la relance économique de la ville. Paoua, Messi Blanchard Bamba, Radio Ndekeluka.
0: Entre-temps, des élus de la nation dénoncent la hausse du prix du carburant dans leur localité.
1: La Vakaga, le Ombomo et une partie de la Haute-Koto sont particulièrement touchés. Selon ces députés, l'absence de stations-service dans ces régions explique cette flambée des prix. Pour les Dabimboli, député de Mboki dans le Ombomo, est au micro de Christoroy Jordan Badengbi.
6: Si à Bangui, le litre du super est vendu à 1050 francs CFA et celui du gasoil à 1250 francs CFA, à Mboki, un litre d'essence coûte aujourd'hui 5000 francs. Il y a deux semaines, une femme enceinte n'a pas pu être transférée à Obo à cause du coût du carburant. Sa famille a eu du mal à trouver l'argent nécessaire. Malheureusement, elle a perdu la vie en cours de route. La population continue de souffrir.
7: 5000 francs. Si Kototi, soit il représente, la Folakoué a député qu'il y a des téléphones.
1: Vous suivrez à la fin de cette édition notre dossier du jour consacré à ces différentes plaintes.
0: Dans la Sangambayere, plusieurs habitants de Bayanga saluent la baisse du trafic d'organes humains.
1: D'après les autorités locales, l'amélioration de la situation sécuritaire et la mise en place des mesures préventives ont permis d'obtenir ce résultat. Les précisions de nos envoyés spéciaux, Jean-Eudes Bagali et Parfait Eddy Komessé.
8: Depuis plus de 4 mois, les habitants de Bayanga et ses environs vaquent librement à leurs occupations. Ils peuvent aller au champ ou dans la forêt pour faire la cueillette. C'est le cas de ceux de Yandoumbé, village situé à 3 km de Bayanga où nous rencontrons Mireille Foro, accompagnée de son enfant.
9: À présent, nous vivons en paix. Auparavant, on parlait du prélèvement du sang humain et on avait peur. On ne pouvait pas aller au champ, mais actuellement, on peut aller dans la forêt sans inquiétude.
8: Même si Victor, un père de famille, peut désormais circuler librement, il demande la vigilance des autorités du pays.
10: Ici à Yandoumbé, hier là, il y a le zone là, il s'appelle le Fargo, bien le zone qui tue le zone là. Pour le zone qui capture, elles sont des autres là. Mais quand même, dans le mois là, il y a le zone qui marche liberté parce qu'il y a changement quand même. Moi, je demande le gouvernement qui donne seulement la sécurité. Le policier, il y a le gendarme, mais on en fait le suivi.
8: Le sous-préfet de Bayanga, Stanislas Boulembe parle des résultats du renforcement du dispositif sécuritaire dans la zone. Objectif, prévenir tout acte lié à la profanation des tombes pour la récupération des restes et des ossements humains, ainsi que les prélèvements du sang humain et disparition mystérieuse des passants.
11: La population, avec toutes les autorités, les chefs du village, nous avons réuni en urgence et on a mis en place des comités de défense et j'ai ordonné à la police, la gendarmerie maintenant de faire patrouille la nuit et qu'ils ont commencé. J'ai demandé même au niveau des APTS de nous soutenir avec leurs éléments d'éco-garde et on a commencé par travailler de la nuit à partir de 20h maintenant à 5h du matin et jusque maintenant, mais il n'y a plus rien maintenant à Bayanga.
8: En plus de l'amélioration de la situation sécuritaire, certains habitants souhaitent que la justice fasse bien son travail afin que les présumés auteurs et complices de ces crimes soient jugés et condamnés. D'autres demandent un contrôle rigoureux pour éviter l'infiltration des trafiquants d'organes humains à travers les frontières. Jean-Eudes Bagali et Parfait Eddy Komessé, Bayanga, Radio Ndékiluka.
0: Le journal se poursuit sur Radio Ndékiluka. La mission gouvernementale chargée du démantèlement des barrières illégales dresse un premier bilan de ses opérations.
1: Depuis le lancement de cette campagne le 21 juillet dernier, plus de 10 barrières illégales ont été démantelées et 11 agents impliqués dans des pratiques frauduleuses ont été interpellés. Le général Bienvenu Paterne Nguimalé, membre de la mission, en parle au micro de Martial Steve Mbetisinga.
12: Après Mbaiki, Bangui, Bambari, en passant par Damara, Guérengou, Sibut, nous avons pu démanteler 11 barrières illégales. Lors de notre passage, j'ai dit Lobaye, Kemo, Omelampoko, et aujourd'hui nous sommes dans la Waka, on a eu à mettre la main sur des agents indélicats. Donc je vous donne le récapitulatif. On a deux personnels de la mairie qui ont été arrêtés. Nous avons 4 agents des eaux et forêts qui ont été interpellés et gardés à vue. Nous avons 2 agents des FACA, 1 agent de la gendarmerie, 1 auxiliaire de la gendarmerie. Ça fait au total 10 agents. Tout ce monde-là est interpellé, gardé et nous allons les présenter aux autorités compétentes dès notre retour à Bangui, suivi ou assorti de rapports documentés avec le preuve pour que des sanctions puissent être prises à leur encontre.
0: Emmanuel, dans ce journal, parlons également du centre de santé de Kalangwe dans la commune de Pissa qui fait face à un manque de médicaments et de personnel soignant.
1: Une situation qui inquiète à la fois les responsables de la structure sanitaire et les habitants de la localité. Le point avec Edouard Rogossi.
13: À première vue, le centre de santé de Kalangwe est confronté à une pénurie de médicaments, à l'absence d'un point d'eau fonctionnel et à un effectif insuffisant de personnel, ce qui limite considérablement la qualité de la prise en charge des patients. Son responsable Benoît Songobé tire la sonnette d'alarme.
14: On n'a pas de médicaments, il y a seulement Cogès qui a organisé une petite médicament. Et ça ne tient pas. Donc les cas que nous recevons, ça ne tient pas. Et tantôt on envoie à Bangui. Mais là, c'est l'État.
13: Malgré ces nombreuses contraintes, la population continue de fréquenter les centres de santé faute d'alternatives. Brice Dingamale venu accompagner son épouse à la consultation prénatale.
15: J'ai voulu accompagner ma femme parce que je suis le père de notre futur enfant. Il est important pour moi de l'accompagner afin de suivre l'évolution de la grossesse et d'être informé de l'état de santé de notre fils. Il arrive parfois que certaines femmes n'interprètent pas correctement les consignes médicales données à l'hôpital. C'est mieux que je sois soit à côté pour comprendre les recommandations qui lui seront données concernant le suivi de sa grossesse.
13: Le chef du village de Kalangwe, Laura Kone, regrette les conditions dans lesquelles fonctionne cette structure sanitaire et appelle à une amélioration rapide des services de santé au profit de la population.
16: Et en ce moment, il n'y a pas d'eau potable ici. C'est rien que l'eau depuis que le poste de santé se réapprovisionne. Il n'y a pas assez de médicaments. Nous avons des problèmes de médicaments. Il n'y a pas assez de médicaments, tout un tas de médicaments pour que, même si c'est quelle maladie, on a le remède.
13: Les centres de santé de Kalangwe dessert plus de 2000 habitants. Face à l'ampleur des besoins, de nombreux patients continuent d'être référés vers des établissements sanitaires de Bangui pour bénéficier d'une prise en charge adaptée, faute des moyens suffisants sur place.
0: Culture, l'association MT Corporation annonce la tenue d'un festival culturel du 10 au 13 août au complexe sportif Barthélémy Bouganda à l'occasion de la fête de l'indépendance.
1: Selon le promoteur du festival, chaque communauté du pays pourra y présenter sa culture à travers la gastronomie, les chants, les danses traditionnelles et l'histoire de sa région. Béranger Boubandé au micro de Belize Sérémalé et Diana Goli.
17: Ce qui m'a motivé, c'est simplement que chez nous, on n'a pas d'événements majeurs en Centrafrique comme ailleurs. Et comme le 13 août, c'est une date qui est un peu oubliée de tous, donc je voulais juste mettre ça en valeur et puis rappeler à la jeunesse et rappeler nos valeurs. C'est qu'on a beaucoup de valeurs par région qui sont souvent oubliées et mon objectif, c'est de mettre tout cela devant. Ce qui sera de particulier déjà, de faire les cultures selon les ethnies, c'est déjà beaucoup particulier. Si chaque ethnie présente quelque chose, c'est déjà quelque chose que je pense qu'on n'a pas encore fait ça, on n'a pas encore eu ça en Centrafrique. C'est ouvert à tout le monde. Tous ceux que Dieu leur met à cœur de nous aider, tout est la bienvenue. Hein. Pour l'instant, c'est mieux de compter sur soi-même que de compter sur ce que tu vois pas.
0: L'actualité africaine au Sénégal, l'Assemblée nationale du Sénégal a initié plusieurs propositions de loi visant à renforcer la transparence au sein de certaines institutions, notamment la présidence de la République.
1: Les députés souhaitent notamment exercer un contrôle sur les fonds spéciaux, communément appelés caisses noires, dont l'utilisation échappe jusqu'ici à toute obligation de justification publique. Une initiative présentée comme une volonté de rupture avec les anciennes pratiques. Mais son calendrier suscite des débats puisqu'elle intervient dans un contexte de tension entre le chef de l'État et le parti PASTEF, dirigé par son ancien Premier ministre devenu président de l'Assemblée nationale.
0: La page sport de cette édition, basketball, le camp de vacances organisé par l'hôtel Ambela Palace a pris fin samedi dernier.
1: Une vingtaine d'enfants ont participé à cette semaine d'apprentissage et de perfectionnement encadrée par la direction technique nationale et l'académie Bongo. Théoneste Punika.
18: Grande affluence pour la clôture de ce camp de basket. Objectif de ces 6 jours de stage, dénicher les futurs talents. Au programme, l'apprentissage des fondamentaux du ballon orange. Parmi les participants, le jeune Vicky Sorongoupé joue pour la première fois au basketball.
19: Oui, il y a une grande amélioration. Avant que je vienne ici, je connaissais rien au basket. Je connaissais carrément rien. Maintenant que je viens d'arriver, je connais des trucs au basket, comme les crossovers, les shoots, tout ça. J'ai envie de continuer à jouer au basket. Ça me donne encore envie de m'améliorer. Encore plus.
18: De futures pépites déjà repérées selon le directeur technique national Maurice Beina, plusieurs jeunes talents sortent du lot. Ils vont désormais bénéficier d'un suivi.
20: La direction technique a intervenu. On a même déjà repéré 2 ou 3 joueurs qui sont intéressants. On va essayer de les aider, voir comment ils peuvent ou intégrer les équipes U16 ou 18 ou bien essayer de les amener à partir dans les centres de formation.
18: Le ministre de la Jeunesse et des Sports, Eric Tounenge, encourage cette initiative.
21: Je suis très ravi de découvrir ce talent qui aujourd'hui reflète l'avenir radieux de notre basketball. De mon côté particulièrement, comme ministre de la Profession de la Sport, je tiens seulement à jeter des fleurs et encourager chaque compatriote à intervenir dans ce centre pour nous permettre de développer le sport centrafricain à la base.
18: Rendez-vous manqué pour les filles. Cette première édition s'est jouée sans elles, faute d'inscription de la part des parents. par an. Une absence que les organisateurs promettent de corriger dès la prochaine édition.
0: Afrobasket U18 en Côte d'Ivoire. Les fauves de Bazoubangui catégorie féminine ont quitté Bangui hier pour Baloukou.
1: Les joueuses vont séjourner dans cette localité de l'ouest de la RCA avant de poursuivre leur voyage vers le Cameroun pour les tests IRM. Toutefois, la subvention attendue du gouvernement n'est toujours pas disponible.
0: Basketball encore, la 13e journée en senior masculin et la 3e en senior féminin du championnat de la Ligue de Bangui ont pris fin hier au centre Martin Goukou.
1: Chez les dames, New Tech a battu 92 Bantou Club 56-52. Castor City est tombé face au club de Begua 33-45. Zarasclo a battu Bimbo 68-54. En senior masculin, c'est la fin de la 13e journée. Abeille a battu Bimbo 59-36. New Tech a aussi remporté son match face à Zarasclo 76-69 pour la finale de la première édition du tournoi interscolaire féminin. Le lycée des Martyrs a décroché le titre en s'imposant face au lycée de Bimbo 2-0.
0: C'est la fin de cette édition préparée par l'ensemble de la rédaction. Merci à tous de l'avoir écouté. La version Sango, c'est tout de suite.
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2: 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Le dossier du jour. Certaines villes de l'intérieur du pays font actuellement face à une flambée du prix du carburant. Cette situation a été dénoncée par plusieurs députés lors de l'adoption de la loi portant réorganisation du secteur pétrolier en République centrafricaine. Selon ces élus, dans certaines localités, un litre de carburant est vendu entre 3 000 et 5 000 francs CFA, voire plus. C'est le sujet principal de notre dossier du jour avec Christoua Jordan Badingbe.
3: Selon les élus de la nation, trois préfectures sont particulièrement touchées, la Vakaga, une partie de la Haute-Côte et le Ombomou. Le premier à tirer la sonnette d'alarme est Marceline Dassira, député de Birao dans la Vakaga.
4: Dans l'intervention de mes prédécesseurs, ils ont dit que c'est depuis les années 2012, 2013, voire 2020 qu'ils n'ont pas de station-service dans leur localité. Mais chez nous, c'est depuis l'indépendance qu'on n'en a pas. Ici à Bangui, un litre d'essence coûte 1050 francs CFA à la pompe. À Birao, en saison sèche, il se vend à 6000 francs CFA. Pendant la saison des pluies, le prix peut atteindre 8000 francs, voire 8500 francs CFA.
3: Dans le Ombomou, les difficultés sont les mêmes. Le député de Mboki, Paulin Dambimboli, affirme que le litre d'essence y coûte jusqu'à 5000 francs CFA.
5: Si à Bangui, le litre du super est vendu à 1050 francs CFA et celui du gasoil à 1250 francs CFA, à Mboki, un litre d'essence coûte aujourd'hui 5000 francs. Il y a 2 semaines, une femme enceinte n'a pas pu être transférée à Obo à cause du coût du carburant. Sa famille a eu du mal à trouver l'argent nécessaire. Malheureusement, elle a perdu la vie en cours de route. La population continue de souffrir.
3: À Obo également, le carburant reste difficile d'accès. Selon Ghislain Hyacinthe Adoum, député de la localité, le demi-litre vendu à 1500
6: francs
3: CFA.
6: Comme mes collègues l'ont indiqué, nous faisons face aux mêmes difficultés. Obo n'a jamais eu de station-service. Nous dépendons du ravitaillement en provenance du Soudan. Aujourd'hui, un demi-litre de carburant coûte 1500 francs CFA, alors qu'à Bangui, un litre est vendu à 1050 francs CFA. Nous espérons que la réhabilitation de la route Bombouti-Subi permettra l'installation de stations-service le long de ce axe.
3: Face à ces préoccupations, le ministre d'État chargé de la justice Arnaud Dubaï Abazène, qui représentait la ministre de l'énergie lors de l'adoption de la loi, a réagi.
7: Je voudrais également prendre acte de la recommandation tendant à élargir les points de vente à l'intérieur du pays au gazoil super. Évidemment, nous sommes devant une évidence parce que dans la plupart de nos localités où l'accès est de plus en plus difficile, eh bien, il faut trouver des solutions. Comme à l'instar de notre ami de Bobo, de Birao, qui ont exprimé que l'inexistence de stations sur eux, nous pensons que la création de points de vente permettra de résoudre à minima leurs préoccupations. Mais la situation doit être une situation pérenne avec le programme du PND qui 2024-2028 qui est déjà en œuvre. Dès que le gouvernement aura la possibilité d'engranger des ressources, il fallait assurer que les travaux d'infrastructure constituent le cœur de la vision du président du chef de l'État pour désenclaver totalement toutes les régions du pays. Vous vous souvenez, la semaine passée, le ministre d'État en charge des travaux publics a signé un accord avec le partenaire pour la construction de la route Sibute Mambouti. Donc, les préoccupations de notre ami depuis Togo seront réglées. Et également, Et le ministère de l'énergie travaillera de telle manière que les stations soient installées tout au long de ce tronçon.
3: Pour répondre durablement à ces difficultés, le gouvernement a initié un projet de loi portant réorganisation du secteur pétrolier en République centrafricaine. Ce texte a été adopté par acclamation par les députés le 13 juillet dernier.
8: Merci à vous, Christophe Jordan Badembe. Je rappelle à nos auditeurs que c'était là notre dossier du jour consacré aux plaintes des élus de la nation relatives à la pénurie de carburant dans leur localité. Dans quelques instants, la version en sango. 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
10: 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Si t'es là, on va dire ma sekawa, si et soit qu'il en gore. Le goût de la titou, le douba, si l'on en a beau qui tire la roue, à 75 km, si on a 5000 francs, si vous en avez fait 100 francs, à qui à qui à qui à qui à qui à qui à qui à qui à qui à qui à qui à 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quelques pas.
3: Nagbatati Obo, Wangongouti Wati Dada a été parlé, Namango Gislain Yasset Adoum, soit qui wabata les ouf, Tigbatani, le Fatene, 2000 litres de essence avec Kanina Luka, Nasaki Ako, Nangbangbo.
10: Yes, on a bangi déjà, mal de tic à de l'obtence. Quand tu as mis la. Il t'a sauvé à Bangi. Quand tu as mis la. Il n'a pas de problème et qui vit le même problème. Station à l'état de la population, il voit dans la station l'immobilier. Soudan, là, a créé de la paix, la carburant. Son équipement, la soupe, 2000 litres d'essence dans le Congo. La soupe, à 2500. Soit à 4 litres de 1500. Si on a le gouvernement, soit il m'a la dernière qui était a signé. Projet sur les collègues depuis Pamouti jusqu'à Sibiri. Donc, il va à Tongana, à l'église qui sont là. Il est dans le gouvernement, à la balle qui est à sa station aussi, dans l'église jusqu'à Pamouti.
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7: Je voudrais également prendre acte de la recommandation tendant à
11: élargir.
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11: pérenne avec le programme de PND qui 2024-2028 qui est déjà en œuvre.
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1: 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Cette fois-ci c'est le dernier qui reste et le dernier c'est Sivenson Nerveux Wallo. Il est de retour au micro. Ça va?
2: On est là, on ne va pas dire bonjour.
1: On va pas dire bonjour. On s'était déjà dit bonjour, Sivenson. Alors pour les après-midi, ça va se passer comment?
2: Vous savez parfaitement maintenant, nous allons passer à la lecture de vos souhaits d'anniversaire. Mm-hmm. Il y aura la musique, il y aura des émissions. Mm-hmm. Il y aura également la lecture de vos avis et communiqués sur Radio Nekeluka. Là, les programmes des après-midi, je pense que c'est beaucoup plus léger.
1: Oui.
2: Donc on va gérer surtout qu'il fait très beau temps.
1: Ouais.
2: Faire beaucoup de bonnes choses. Voilà,
1: belles choses. Voilà. Le dernier restera.
2: Okay.
1: Bonne tranche surtout.
2: Merci beaucoup et bon repas à vous. À très bientôt.
1: Merci.

Comédie à toutes et à tous. Il est 13h44 sur Radio Ndekeluka. Nous sommes un lundi 27 juillet 2026. Avec patronale de peur, la Nathalie. Signe du monde sont toujours avec les lions. Également, nous sommes dans le 208e jour de l'année. Il nous reste 157 jours pour atteindre 2027. Et nous sommes dans la 31e semaine. Il n'y a pas d'âge et jour de dire. Celui qui marche seul choisit aussi ses propres blessures. Ce qui veut simplement dire que l'isolement peut rendre plus vulnérable aux difficultés. Au micro, appelez-moi Steven Sonner Néwalo, le chaman X. Dico, or, que l'on a balancé dans le monde, Martin Zeti. Lingua, tingou, sa cuisine de balancé dans le monde, Mataka, Kisha, Nathalie. Zor, que t'en zéro, qui a bambara, et qui a dit la ronde bambou, c'est un donné miombe. Amoné la ronde bambou, or, que l'on a donné balancé, on a donné brambate, c'est un finingou, et t'y a gagné, t'y a balancé dans le monde, quoi. Mato, tu sais, t'en a, mon son, on sort, j'étais mon terrain, moi, quoi. Allez, moi, comme on. Ça va casse moi quoi qui n'intéresse pas moi. Tu vas battre ne. T'as besoin de tellement moi comme Mingi. On va aussi parler Mingi. Mais c'est vrai t'as besoin quand j'en ai peur. Comme tout moi quoi. Il y a également qui tire aussi moi comme Mingi. Il tire avec Stevenson Herbert le chaman X. Et quand je vais comme Bitesso, qui est bien là.

son Alexis vous souhaite l'anniversaire sur Jean de Kiluka. Alors pour son anniversaire, la famille Yangoan à Bouéraba, la famille Goula à Mongumba, mais c'est son père Yangoan, sa maman Goula Flavie, ses soeurs et frères comme Marceline, Neftali, Goula, Samara, Eliane, tous au quartier, Pétain 1 à Bangui, le papy Goula Flavien et son ami Léonie, tous à Mongumba, souhaitent un joyeux anniversaire à leur petite soeur. Leur petite fille Yongoan Nevia Cheryl qui a un an de plus aujourd'hui. Que le bon Dieu lui comble de sa grâce. Joyeux anniversaire Nelvia Cheryl Yongoan. Que Dieu vous garde et vous protège. Pour son anniversaire comme ta famille Azudanga, sa belle famille, les frères et sœurs en Christ de la fraternité jeunesse centrafricaine, ses amis et connaissances, ses collaborateurs de la Fondation Hirondelle, sans oublier son amour Ada Ursula. Ben c'est tout ce bon monde qui souhaite un joyeux anniversaire à Yangbaya, Yangbaya parfait Jérémy, Yangbaya parfait Jérémy, qui a un an de plus aujourd'hui que cette nouvelle année. De vue lui apporte une santé et de faire une abondance de bonheur, la réussite dans tous ses projets, ainsi que l'accomplissement de tous les désirs de son cœur. Yes. Et pour son anniversaire comme ça, Stine de bonheur, Socrate Laviala, Olivia, qui souhaite joyeux anniversaire à leurs frères et enfants, Zidane Sefas Pounoumoudjou, qui a un an de plus aujourd'hui. Matanga Dourando Dafan, Deke Kacha Sewa Benguru, Kotonga, Kambutu, Priska, Titanic, Chantal, Zungapo, Colin Tourna, Thierry, Bernardin, Kambutu, Mouling Joualé Tourna, Hélène, Pénélope, Kambutu, Marie Rista, Abakan, Kwakeda, Aïta Joualé Tourna, Aïta Colin Nukwana, Kouya Nukwana Nies, Koukou, Jana, Olivia, Belinda, Tresia, Tertus, Chiptou, Manonou, Aïta Tenel, Mouzoli, Matanga Dourando, Le Mingi, Benguru, Sandra, Florida, Fleur, la Sobongo, Kondogulo.

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tranquille, dans cette fraîcheur. Parce qu'on peut pas dire que c'est une fraîcheur. On peut dire que dans ce vent frais qui souffle, vous suivez les programmes de Radio Nekiluka, tranquillement chez vous à la maison, au bureau, ou bien on vous accompagne cet après-midi, lundi 27 juillet 2026. C'est presque le dernier lundi du mois de juillet.

même âme. Merci beaucoup pour le groupe Ozone Gritty pour les titres. Là, on enchaîne comme ça avec Luca. Quand t'as pour son titre, on fait sur Jundeke Luca. I need you, anything for you. Un titre de groupe Treaty. Là, on enchaîne avec Luca Kanza. Bunga ou un petit peu comme il était la paix, Zenebalo, quand on est brin. Bifet, Luca Kanza.

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2: Merci d'être toujours à l'écoute du programme de Radio Nekeluka. Il est 13h en temps universel et 14h à Bangui. Nous allons suivre le point d'actualité de Radio Nekeluka, toujours présenté par Emmanuel Sambolifis. À vous, Emmanuel.
3: Bel après-midi, Stevenson Herbin Wallo. Bel après-midi à tous. À Pawa, dans le nord-ouest du pays, la population fait face à une pénurie de carburant depuis plusieurs semaines. Le litre d'essence vendu auparavant à 750 francs coûte désormais 1250 francs. Les revendeurs ont suspendu leur approvisionnement après les opérations de saisie de carburant lancées par le gouvernement à Bangui. L'association MT Corporation annonce la tenue d'un festival culturel du 10 au 13 août au complexe sportif Barthélémy Boganda à l'occasion de la fête de l'indépendance. Selon le promoteur du festival, chaque communauté du pays pourra y présenter sa culture à travers la gastronomie, les chants, les danses traditionnelles et l'histoire de sa région. Actualité africaine, le Tchad a annoncé aujourd'hui son retrait du statut de Rome et de la Cour pénale internationale CPI. Selon le porte-parole du gouvernement, cette décision est l'aboutissement d'un examen approfondi du fonctionnement de la Cour pénale internationale depuis son entrée en fonction en 2002 ainsi que de son bilan dont l'efficacité demeure limitée. Afrobasket U18 en Côte d'Ivoire, les fauves de Bazou Bangui catégorie féminine ont quitté Bangui hier pour Beloko. Les joueuses vont séjourner dans cette localité de l'ouest de la RCA avant de poursuivre leur voyage vers le Cameroun pour le test IRM. Toutefois, la subvention attendue du gouvernement n'est toujours pas disponible. 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

0: Jean, un titre de Angélique et Joe sur Radio Ndekiluka, 14h44 minutes. Et c'est le temps de suivre l'émission Éducation Civique qui nous parle aujourd'hui de la vente des de commerces au bord de la route. Mouassinga ou c'est type Kotibé Comité, la Pinzeni Balouchon de nos choix, moi aussi, Gusimand de Roukassinga de Tenenti, Rangoutin Zoni Douti, la société interne de Tenenti, Adengo Bouzé, la Yangati Légué.
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0: ombre qui passe, on dit, mais attends, mais mon Dieu, est-ce que, c'est que Jefferson, il y a un peu de temps, il y a un peu de temps, il y a un peu de temps, il y a un peu de temps, il y a un peu de temps, et puis il y a une émission, il y a un peu de temps, et puis il y a un peu de temps, il y a un peu de radio. Donc il y a une radio, à travers une émission, il y a un peu de temps, il
1: y a un peu de temps. Il y a un peu de temps, il y a un peu de temps, il y a un peu de temps.
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Marinaka. J'ai mis ma Wabego pour son titre. Yamolao. 14h54 minutes, nous enchaînons comme ça avec le groupe. Mouyanga Bamba Bamba Bengue. Le groupe Mouyanga de Gabon qui enchaîne. En attendant 14h15 pile. Dans la question sur le point d'actualité de Rajinekeluka.

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2: 15h sur Radio Nekeluka et c'est le temps de suivre le point d'actualité présenté par Emmanuel Sambolifis.
3: Bel après-midi à tous. À Pawa, dans le nord-ouest du pays, la population fait face à une pénurie de carburant depuis plusieurs semaines. Le litre d'essence vendu auparavant à 750 francs coûte désormais 1250 francs CFA. Les revendeurs ont suspendu leurs approvisionnements après les opérations de saisie de carburant lancées par le gouvernement à Bangui. Des élus de la nation dénoncent également la hausse du prix du carburant dans leur localité. La Vakaga, le Ombomo et une partie de la Haute-Koto sont particulièrement touchés. Selon ces députés, l'absence de stations-service dans ces régions explique cette flambée de prix. L'association MT Corporation annonce la tenue d'un festival culturel du 10 au 13 août au complexe sportif Barthélémy Boganda à l'occasion de la fête de l'indépendance. Selon le promoteur du festival, chaque communauté du pays pourra y présenter sa culture à travers la gastronomie, les chants, les danses traditionnelles et l'histoire de sa région. Basketball, le camp de vacances organisé par l'hôtel Ombela Palace a pris fin samedi dernier. Une vingtaine d'enfants pris part à cette semaine d'apprentissage et de perfectionnement encadrés par la Direction technique nationale et l'Académie Bongo. 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
1: Adjun Dike Luka. Parole d'enfant. Bonjour Curtis.
2: Bonjour madame.
1: Ça va?
2: Ça va.
1: Un peu bien ou très bien?
2: Très bien.
1: Tu es sûr?
2: Ouais.
1: Mais apparemment tu as peur.
2: Non.
1: Ou alors tu es juste timide?
2: Oh oui.
1: Tu es sûr que tu es un gars timide, Curtis?
2: Ouais.
1: Ou alors c'est mon micro qui te rend timide?
2: J'ai un cas diplômé et puis je n'ai pas de micro.
1: Tu n'aimes pas le micro?
2: Oui.
1: Pourquoi?
2: Mais j'ai pleuré.
1: Pourquoi tu as pleuré, dis-moi?
2: Je n'aime pas le micro.
1: Mais pourquoi tu n'aimes pas le micro?
2: Mais j'ai peur.
1: Oh non, Curtis, mon micro il fait pas mal, hein? Il mord pas.
2: Ouais. Tu vois.
1: Oui, comme tu peux voir, il mord pas. Donne-moi tout ton nom alors.
2: Beaucoup là, Enzo Curtis.
1: D'accord. Ça te dérange pas si je t'appelle Curtis ou bien tu préfères Enzo?
2: Enzo.
1: Bien. Enzo, ça va?
2: Ça va.
1: Jusque là, tu n'as plus peur?
2: Oui. Ça peut aller.
1: Bien. Tu as quel âge, dis?
2: 4 ans.
1: D'accord. Ça veut dire que tu es déjà allé à l'école, n'est-ce pas?
2: Oui.
1: C'est déjà les vacances, Enzo. Comment ça se passe?
2: Bien.
1: Qu'est-ce que tu fais de la journée maintenant qu'il n'y a plus école?
2: J'ai en train de lire.
1: Tu lis?
2: Oui.
1: Et qu'est-ce que tu lis?
2: Rien du tout.
1: Bon, comme tu ne veux pas me dire, ok. Mais au moins tu joues à quelque chose pour ton temps à la maison, n'est-ce pas? À quoi tu joues?
2: Des poissons et des canards.
1: D'accord, c'est bien. Et qu'est-ce que tu aimes bien manger à la maison, dis?
2: Des poulets et les sauces et les spaghettis.
1: Les légumes, t'aimes pas?
2: Ouais.
1: Pourquoi?
2: C'est pas bon du tout.
1: Ah ah. Et pourtant, c'est très bon pour toi. Hein?
2: Ouais.
1: Merci Enzo de nous avoir partagé ton petit monde. Et surtout, on te souhaite de passer de très merveilleuses vacances, d'accord?
2: Ouais.
1: Au revoir Enzo.
2: Au revoir madame.
1: Au revoir mes petits chéris. C'était le petit Curtis Enzo Bokula. Il a 4 ans. Il est en vacances. On se dit à demain pour un autre numéro. You've got mail.
0: Merci beaucoup à vous, Elvire Kentombe, pour cette petite chronique. Parole d'enfant. 15h13 sur Radio Nekiluka. Je t'aime, I love you de Laurie. En attendant, 15h16 minutes, on leur a retrouvé le village Linga pour leur sketch.

Merci beaucoup à Laurie pour ce titre. I love you sur Radio Ndekiluka, 15h16 minutes. Et c'est le temps de suivre le sketch du village Linga qui nous interpelle aujourd'hui avec interpelle la population sur la gestion des déchets pendant la saison des pluies. 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Bala quand nous menak mwansos qui voterne à l'étiquette de Rochi Linga. 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
1: Eh ma, Chrisa. J'allais être comme monsieur Mumba pour le monsieur, il était monsieur. Hein? C'est gâteau tout coquille d'un pique, hein?
2: Maman, Timbi!
1: Mais t'es là! Papa, tu m'en as pas appelé d'un tiers, tu t'es là, tu t'es là, hein? Robaya! Robaya! Yeah! Hey! Oh!
0: Mais
1: t'es là, il est là, tu es là, tu es là, tu es là, tu es là, tu es là,
0: tu es là, tu es là, tu es là, tu es
1: là, tu es Allez, pas un peu, tu ne te vois pas, tu ne te vois
2: pas,
0: tu ne te vois pas,
2: tu ne te vois pas, tu ne te vois pas, tu ne
1: te vois pas, monsieur, eh, tu ne te vois pas, tu ne te
2: Merci.
1: Ah, tu couches, ah, tu boutons, ah, tu ne te vois pas, tu ne te vois pas, tu ne te vois pas, tu ne te vois pas, tu ne te vois pas, tu ne te vois pas, tu ne te vois pas,
0: tu ne te vois pas, tu ne te vois pas,
1: non.
0: Mani.
1: Là, c'était
0: un peu de rire. Non, non. Il y a tout ce que ça
1: n'a pas carré.
0: Eh. Voilà, on a tout le
1: monde.
0: Alors, tout ce qui n'est pas le gars. Tout le monde. Tout le monde.
3: Bonjour.
4: Pourquoi ce matin trop de bruit dans le village? Vous criez un peu partout, y'a quoi?
3: Il était en notice sur la gestion des déchets.
4: Mais vous devez normalement gérer vos déchets. Mettez ça à la maison, brûlez les déchets.
3: Très bien.
4: Ou si vous ne voulez pas, on peut emporter les déchets pour l'Europe.
3: Où?
4: Et recycler ça en Europe là-bas. J'ai une machine à recycler les déchets.
2: Tu m'as dit recyclage, nous sommes. Ah, que ton gars le remorque, ça. Y'a un peu de langage.
4: Le remorque, c'est qui? Remorque, c'est qui?
3: Papa Babilé.
2: Papa Babilé.
4: Un peu de respect pour les vieux papas.
2: Moi, il m'a dit que tu n'as pas le gars zombie. Et puis l'autre, il est qui t'a assalté. L'autre, il t'a dit qu'il était déjà
3: pas par rapport à ça.
4: Même à quoi j'ai appelé plein chez Katine, et roi j'en détiens que le tour n'y a
3: pas. T'as pas tenu zende.
4: Hein, le tour n'y a pas. Bon, il y a un péché de tenir le zende tout pouche-pouche. Ou le zende de l'état malgré le tour n'y a pas.
3: Voilà.
4: Mais tout le monde y a tout là, le copain. Bon, surtout, on s'en combine, on y a tout le coin.
3: inondation
4: que ça
3: Mais c'est un saleté mal. 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Bon, yo, hein. Quand t'as culotte, hein, guette mon ambien. Bon, yo, maintenant. Mais c'est un saleté mal. Mais quand c'est un saleté mal aussi. Papa, voilà. Papa, bâtir ni là. Mais maman, cousin. A qui nous tenons, il faut que ça a une bonne attitude. Nous garder, c'est capoquer à la cuisson. La place, maman, tenez, tenez, population. Parce que ça a été à goûter, tenez, à mouiller, tout quoi d'autre, là. Hein? 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

16h26 minutes sur Radio Ndekeluka. Cœur balance. Un titre de l'artiste Daouda sur Radio Ndekeluka. Avant la lecture, le deuxième passage de vos avisés communiqués sur Radio Ndekeluka. Monga Simonga Otachi Peko Tipe Kombite Napenzene Balou Sandrine Bramra. Cœur balance, dit Daouda Kojunkwasi. 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

Madame le maire de la ville de Bangui informe les populations de tous les arrondissements et particulièrement celles qui sont riveraines au site de l'école Koudoukou, de l'école Bensvi, de l'école normale supérieure, de l'espace CEMAC, de l'école Botoro, de l'école Saint-Paul, de l'école Galabadia, du rond-point Alimbongo, croisement Marabena, du marché des Dengue, du marché Kassai, de l'hôpital de l'Amitié, du carrefour Tiringoul, de l'hôpital communautaire, de la maison de jeunes de Toaka, de la maison de jeunes de Galabadia, du terrain de football de Guimouara, de l'espace devant l'ONEM, que les zones situées aux abords des collecteurs Kokoro, Bouagba, Lakwanga, Tranchant Marché, Fou, Avenue des Martyrs, l'avenue Kadhafi, qui sera réalisée avec une étude d'impact environnemental et social EIES et un plan d'action de réinstallation par des personnes qui seront affectées par les travaux du projet de ville inclusive et résilienne Provire. À cette fête du 28 juillet au 6 août 2026, une équipe de consultants du bureau CERF Burkina, mandatée par le projet Provire, procédera à l'organisation des campagnes d'information, de sensibilisation et de consultation publique avec les parties prenantes, à l'identification des enjeux, des risques et des impacts sur le plan environnemental et social, au recensement des personnes installées dans les emprises des sous-projets, à l'inventaire et à l'évaluation des biens impactés, à la collecte des données et informations relatives à la mission. La date du 6 août 2026 est fixée comme la date butoir, marquant le début du recensement des personnes impactées, de l'inventaire et de l'évaluation des biens affectés par le projet. Passé cette date, toute personne qui viendrait à s'installer dans les emprises de sous-projet ou toute personne était déjà recensée qui réaliserait des projets d'investissement ne sera pas éligible à une compensation. Pour toute information complémentaire, s'adresser aux mairies des arrondissements 3e, 4e, 5e, 7e, 8e concernés. Madame le maire de la ville de Bangui sait compter sur la bonne compréhension de tous et bien pris de bien vouloir réserver un accueil chaleureux à l'équipe des consultants. La directrice du groupe scolaire Seprifog informe le public que les inscriptions au titre de l'année scolaire 2026-2027 ont déjà commencé. Les parents, même anciens, sont tenus de confirmer leurs enfants compte tenu du nombre de places limitées. Les inscriptions se font tous les jours de 8h à 13h et le samedi de 8h à midi à Boirab et à Fou. À l'école maternelle, l'école primaire du CIO CM2 avec initiation au cours d'anglais et le lycée de la 6e en terminale, toute série pour tout renseignement s'adresser dans les directions de Seprifog 6 Boirab, rue 500 Salut, environ 600 mètres. Derrière l'Assemblée nationale ou appelé au 75 13 30 35 ou 72 08 60 03 et à Fou derrière l'hôpital de l'Amitié dans le bâtiment en étage au 75 03 07 64 ou 72 03 44.

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0: 15h50 de minutes sur Radio Ndekiluka. Et c'est reçu ce titre de Cisco. Que nous cédons la place à. Martine Roudé qui est en place pour la tranche. Bon, c'est Katutu, n'est-ce pas, Martinia.
1: Oui, je suis là pour l'émission Mon c'est Katutu. Ça sera juste après le flash info de 16h.
0: D'accord, on vous cède la place. On vous dit juste à côté, on vous suit. Hein.
1: Merci beaucoup. À demain.
0: Bonne tranche à vous.
1: Merci.

0: Vous écoutez le numéro 1 des médias en Centrafrique Radio Ndekiluka, il est 16h, le flash info avec Bonaventure Ngomba Katikiro. Bonaventure, bel après-midi.
1: Bel après-midi, Martine Odé, bel après-midi à tous. La crise de carburant persiste depuis plusieurs jours à Bangui. De longues queues sont observées devant les stations-service encore approvisionnées. Automobilistes et conducteurs de taxi-moto souffrent pendant des heures sous le soleil pour en avoir. Cette situation ralentit les activités économiques et favorise les réseaux de contrebande. Même constat à dans le nord-ouest du pays où cette pénurie d'hydrocarbures met la population en difficulté. Le litre d'essence vendu auparavant à 750 francs CFA coûte désormais 1250 francs CFA. Les revendeurs ont suspendu leur approvisionnement après des opérations de saisie de carburant lancées par le gouvernement à Bangui. Entre-temps, des élus de la nation dénoncent également la hausse de prix du carburant dans leur localité. La Vakaga, le Ombomou et une partie de la Haute-Côte sont particulièrement touchés. Selon ces députés, l'absence de stations-service dans ces régions explique cette flambée des prix. Basketball, le camp de vacances organisé par l'hôtel Ombela Palace a pris fin samedi dernier. Une vingtaine d'enfants ont participé à cet apprentissage. 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
0: Allô?
6: Vraiment, il était qu'à ce qu'on a dit qu'il y a un soir là-bas.
0: Dans le monde de Kéluka.
6: Voilà, c'est une société qui est aussi de faire des haïtatènes et un abondi. Alors, il y a un jeune qui écrit ça, les guitares pour ta la mine. Alors, il écrit ça, rôle, soit pour ta la jour. Rôle, soit pour ta la jouer dans RCA. Il y a des sociétés. Il va être plus moi pour ta la qui t'a fait faire quand tu as un minute à te faire des. Il dirait, Sénégalais, tout via qui met en Afrique, et sa bibliothèque qui se consume. Là, il va à Koutaï, il dit, Andara, Tiando, ça, la petite mounaï. 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
6: 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Et puis, il y a une ville, c'est pas que c'est mal à faire. Et puis, là, je suis du Kundu, et puis, c'est à la dessus. Mais mon bac, il y a une ville, il y a une ville, et puis, il y a une ville. Donc, quand il y a une mission, cela soit par aller vraiment afficher sa mine, quand on est.
0: Ok, c'est une
6: ville.
7: Ouais, Barthé, matiné, baga, je couille un deuxième plateau, canal là-bas.
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7: 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Est-ce que ça qui est respect là? Vous battez avec une journée après. 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
0: 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Bon, d'abord, il y a un peu de temps. Il y a un peu de temps. 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
1: 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Alors qu'il devait être souvent pour ta fille, il dit que c'est égoyant. Mais il est souvent pour ta fille, à papa, il dit que c'est égoyant, mais il est matin. Il était jeune, on va plus intelligent, on va plus. À pas qu'il y ait un matin.
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3: 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Vraiment, ma femme pratique à cette date, Ambina, à quoi, cette date? 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
4: 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Bonaventure, bonsoir.
5: Bonsoir Martine Ode, bonsoir à tous. Mécontentement à Mbaïki, les employés de l'Institut supérieur de développement rural ISDR ont entamé aujourd'hui une grève de 3 jours. Ils revendiquent l'épuration de 8 mois d'arriéré de leur salaire et l'amélioration de leurs conditions de travail. Dans l'Ouampende, l'ONG CRAM a fourni des médicaments cette semaine aux personnes vulnérables des localités environnantes de Bozoum. C'était lors d'une campagne de consultation gratuite. Dans la Haute-Côte, le marché de Bakundi, situé au centre-ville de Bria, perd progressivement ses occupants. Plusieurs boutiques et étals sont également tombés en ruine et abandonnés. La population demande la reconstruction de ce marché. Afrobasket U18 en Côte d'Ivoire, les fauves de Bazou Bangui catégorie féminine ont quitté Bangui hier pour Beloko. Les joueuses vont séjourner dans cette localité. Toutefois, la subvention attendue du gouvernement n'est toujours pas disponible. 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

La famille de son poignet FF, soyez les bienvenus dans l'émission Monsekaï de ce lundi 27 juillet 2026. Et merci pour votre fidélité d'écoute à notre antenne. Je suis Martin Rodé pour vous accompagner dans ce moment, dans cette partie musicale avec la complicité technique de qui de Sylvain Nambois. 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

0: Chiloagi Wango,
1: Honoré Sereke Wamiba,
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Nami est déjà disponible en YouTube, audiovisuel aussi. Même pas une semaine. Goka Mbansi, Goka Si, Goka Si, Goka Si. Bongo Kuna Pizin, Toso Balakwando, Miambiando, Dafran, Dekilu, Kakekwa, Avancer.

le 12 septembre 2026. Le centre culturel Samapanza. Il y en a bien quoi déjà disponible. Magimangola.

Simon feat avec S. Bloom. Est-ce que le volume est bon? Est-ce que ça va chez vous? Merci également pour vos signes de vie. 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

Le Radio de Kilouk à 17h32 minutes. C'est la deuxième partie de ton émission Poto. Restez branchés, les amis.

Roseline Layo, donnez-nous un peu. On a encore 12 minutes à passer ensemble dans cette partie musicale de l'émission Mon Sec Attitude.

Finalement, 17h34 minutes, 44 minutes, je voulais dire, on a encore 6 minutes à passer ensemble. Christian va bien mon fou. Mon corps, mon corps, on a le temps, il y a quelqu'un qui dit, quoi, singani là. Et que soit Pendra ou Ango aussi à Keda. Même si on a un petit mozoko. Mawango, so c'est...

Alors tout est bien qui finit bien. Vous avez été nombreux bien sûr à l'écoute de l'émission Moussekaï de ce lundi 27 juillet 2026. Merci beaucoup à vous. Hein. Merci également à qui, Sylvain Nambois, qui a assuré la mise en œuvre de cette émission. Dilaswa Wundiao. 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

0: Voilà. Chrissé. Mais Christias, ni, bon, vous avez parlé avec l'un d'eux. À la fois, c'est déjà le retour au Guinée, dit tout gâte, hein. Vous n'avez plus qu'à avoir poussé là, on a ni qu'à, devant 10 ans, du cas, yo. Alors, moi, hein. Alors, quoi, y'a tout qu'on a là, gars. Bah, tu m'as parlé avec toi, tu avais là, à avoir à la paix. Alors, quoi, yo.
1: Eh, ma, Christé. J'allais être comme monsieur, ma, pas courir, monsieur, il était possible, hein. C'est qu'à tout, tout, qu'il me pique, hein. Ma, timbi. Mais t'es né. Bah, t'es mal à pas, mais nous, t'es un petit, t'es là, tout qu'on t'avait, hein. Il a gagné, il a tué les témoins.
0: Non.
1: Tu m'as mal dit, n'a pas de mal à l'état de tout ce qui est défaite, les gars.
0: Tu connais les deux, à la tête de la défaite.
1: Retournez. À la fin, tu vas te défaiter de la tête, mais Guarini.
2: Ça, à qui autre à la.
0: Autre à la.
2: Autre à la. Ballonnage pour tout ça, la poison sur la.
1: Combien? Monsieur, n'y a pas de tête mal à l'étigre, souriant.
2: Merci.
1: Ah, vous pouvez tout coucher. Ah, tu peux tout nous. 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
3: Papa,
1: là, nous commençons, là, nous petits, ne pas que tu peux le rétir de Nio. Madame, mourir, elle est venue.
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0: papa.
1: Ah,
0: la passé.
2: Gomba jona.
1: Mais tu te ninga de cache chingio. Mm. Mon copain était là. Maman crichait. La criche. Allez, ne pourrait pas couru. Ma chargée, elle est saltée, elle est dans le biboténé. Allez, tout guider, tout donner, t'as fait, t'es miqué. Hein? C'était là, il retourne, elle est dans le tien, elle est Ngusha ko ne nisho ko kanya de bonte data mena jwa de kashi mungwa ke tande a jusho aka sande ri jodi ma
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4: bonjour pourquoi ce matin trop de bruit dans le village vous criez un peu partout y a quoi
2: et tu t'en doutes sur la gestion des déchets
4: mais vous devez normalement gérer vos déchets mettez ça à la maison brûlez les déchets.
2: Très bien.
4: Ou si vous ne voulez pas, on peut emporter les déchets pour l'Europe.
2: Oh.
4: Et recycler ça en Europe là-bas. J'ai une machine à recycler les déchets.
0: Tout le monde était dit recyclage. Nous sommes. Ah, t'es que ton gars, le remorque, ça.
4: Mais remorque, c'est qui? Remorque, c'est qui?
2: Papa Babylène.
0: Papa Babylène.
4: Un peu de respect pour les vieux papa.
0: Moi, il m'a dit que t'es là-bas, le gars zombie. Et puis l'autre, il est qui t'a assalté. L'autre, il te y a déjà
2: pas
4: avocat
2: ça.
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5: 18h40 sur Radio Ndekeluka, la lecture de vos avis est communiquée. Grâce à la coopération agissante entre le gouvernement centrafricain et la Banque mondiale, la Direction générale de l'énergie centrafricaine, ENERCA, a l'immense plaisir de rappeler qu'elle met à disposition des kits de branchement subventionnés, basse tension, deux fils et quatre fils au prix exceptionnel de 5000 francs CFA seulement. Pour bénéficier de ces offres exceptionnelles, vous êtes invité à vous présenter à la direction commerciale de l'ENERCA, munie d'une copie de pièce suivante. Carte d'identité nationale, passeport, acte de naissance, permis de conduire, identité militaire. La direction générale de l'NRK invite par ailleurs tous ceux qui, dans le cadre de cette opération, souhaitent formuler des réclamations à se présenter sans délai à la direction commerciale, précisément à l'unité relations clients en vue d'être prise en charge. NRK avec vous et pour vous depuis 1967. Signé bienvenue, Moni Beya, directeur général de l'NRK. Madame le maire de la ville de Bangui informe les populations de tous les arrondissements et précisément celles qui sont riveraines au site de l'école Kodoukou, de l'école Benzvi, de l'école normale supérieure, de l'espace CEMAC, de l'école Gotoro, de l'école Saint-Paul, de l'école Galabadja, du rond-point Alimbongo croisement Marabena, du marché des Dengue, du marché Kassai, de l'hôpital Amitié, du carrefour Tiringoul, de l'hôpital communautaire, de la maison de jeunes Twaka, de la maison de jeunes Galabadja, du terrain de football Guimouara, de l'espace devant l'ONIEM, ainsi que les zones situées aux abords de collecteurs Kokoro, Bwangba, Kwanga, Tronçon Marché Fou, avenue des Martyrs, l'avenue Kadhafi, qu'il sera réalisé une étude d'impact environnemental et social, EIES, et un plan d'action de réinstallation PAR des personnes qui seront affectées par les travaux du projet des villes inclusives et résilientes Provir. À cet effet, du 28 juillet au 6 août 2026, une équipe de consultants du bureau CERF Burkina, mandatée par le projet Provir, procédera à l'organisation de campagnes d'information, de sensibilisation et de consultation publique avec les parties prenantes à l'identification des enjeux, des risques, des impacts sur le plan environnemental et social, au recensement des personnes installées dans les emprises des sous-projets, à l'inventaire et à l'évaluation des biens impactés, à la collecte de données et informations relatives à la mission. La date du 6 août 2026 est fixée comme date butoir marquant le début du recensement des personnes impactées, de l'inventaire et de l'évaluation des biens affectés par le projet. Passé cette date, toute personne qui viendrait à s'installer dans les empreintes de sous-projets ou toute personne déjà recensée qui réaliserait de nouveaux investissements ne sera pas éligible à une compensation. Pour toute autre information complémentaire, s'adresser aux mairies des arrondissements 3e, 4e, 5e, 7e, 8e arrondissement connexe. Madame le maire de la ville de Bangui s'est compté sur la bonne compréhension de tous et pris de bien vouloir réserver un accueil chaleureux à l'équipe des consultants. 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La direction du complexe scolaire Elisabeth Dengendo, située en Zila, sur la route de Mbaïki précisément, à l'angle gauche de la base de Rwandais, informe les parents d'élèves ainsi que le grand public. Les inscriptions et réinscriptions pour l'année scolaire 2026-2027 sont officiellement ouvertes. Ce communiqué s'adresse particulièrement aux familles résidant à Bimbo, Orchidée, Cimenterie, Zila, Zila 1, 2, Garangbako, Samba, Palango, Sekia, à la recherche d'un établissement offrant un enseignement de qualité, un encadrement rigoureux et un environnement favorable à la réussite scolaire de leurs enfants. Les parents des anciens élèves sont vivement invités à effectuer la réinscription de leurs enfants dans les meilleurs délais afin de garantir leur place et d'éviter les désagréments liés aux inscriptions tardives. La direction informe également les parents souhaitant inscrire leurs enfants pour la première fois au complexe scolaire Elisabeth Dengendo qu'un test de niveau est obligatoire pour tous les nouveaux élèves, à l'exception des enfants inscrits à la maternelle et du CI, compte tenu du nombre de places disponible dans chaque classe, les parents sont priés de procéder rapidement aux formalités d'inscription afin d'assurer à leurs enfants l'accès et un enseignement de qualité et un suivi pédagogique personnalisé. Grande nouveauté pour la rentrée scolaire 2026-2027, le complexe scolaire Elisabeth Dengendo met en place un programme d'initiation à l'informatique destiné aux élèves du CM1 jusqu'au lycée afin de renforcer leurs compétences numériques et de mieux les préparer aux exigences du monde actuel. Au complexe scolaire Elisabeth Dengendo, l'excellence de l'enseignement fait toute la différence. La direction remercie les parents pour la confiance qu'ils accordent à l'établissement et leur souhaite une excellente préparation de la rentrée scolaire 2026-2027. 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La direction du groupe scolaire Tartine et Chocolat et lycée Noël Éclair informe les parents d'élèves et le public banguissois. Les inscriptions pour l'année scolaire 2026-2027 continuent, maternelle, primaire et secondaire. Pour tout renseignement, adressez-vous directement à la direction du groupe scolaire Tartine et Chocolat tous les jours de 9h à 12h, sauf le samedi. La direction du groupe scolaire Céprifogue informe le parent que les inscriptions au titre de l'année scolaire 2026-2027 ont déjà commencé. Les parents, même anciens, sont tenus de confirmer leurs enfants compte tenu de nombre de places limitées. Les inscriptions se font tout le jour de 8h à 13h et le samedi de 8h à 12h à Boirab et à Fou. À l'école maternelle, école primaire du CIOCM2 avec initiation en cours d'anglais et le lycée de la 6e en terminale toute série. Pour tout renseignement, s'adresser directement à la direction du Céprifogue 6 à Boirab, rue 500 Salut, à environ 600 mètres derrière l'Assemblée nationale ou appeler le numéro 75 13 30 35 75 13 30 35 ou bien 72 08 60 03. à Fou derrière l'hôpital de l'Amitié, dans le bâtiment en étage. Numéro de téléphone 75 03 07 64. 75 03 07 64. Également 72 03 94 41. 72 03 94 41. Et enfin 72 72 40 24. La direction du complexe scolaire Elisama de la Vallée, située sur l'avenue Mbaïko en face du lycée Martin Luther King, informe tous les parents d'élèves de la ville de Bangui et plus spécifiquement ceux des quartiers Lipia, Gobongo, Fou, Garabadia, Damala, Nginda, Samba, cité Jean 23, Dedengue, combattants qu'elle recrute pour l'année scolaire 2026-2027 des élèves de la maternelle. 3, 4 et 5 ans, fondamental 1 du CIO CM2, fondamental 2 de la 6e en terminale série A et B, l'anglais est enseigné du CIO CM2 et l'informatique du CE2 en terminale. Les inscriptions et les nouvelles inscriptions se font tous les jours du lundi au samedi de 7h à 15h. Pour l'année scolaire 2026-2027, les cours vont démarrer dès le mois d'octobre. Elle prie tous les parents retardataires à se rattraper car le nombre de places est limité. Une entente est prévue pour les MP de l'année 2026-2027. Les enseignants sérieux et dynamiques vous attendent pour favoriser la réussite de tous vos enfants. 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Enfin, 75, 40, 30, 60. Le collectif de 2474 fonctionnaires et agents de l'État admis au programme de départ volontaire assisté et redéploiement DVA-DA invite tous les bénéficiaires du dit programme de déflation, les veuves, les orphelins, de bien vouloir honorer de leur présence très massivement, le mercredi 29 juillet 2026 à 8h très précise, lieu dans l'enceinte du tribunal administratif de Bangui. Vu l'importance de l'ordre du jour, la présence de tous est vivement recommandée. Pour toute personne de bonne volonté à l'écoute du présent communiqué et connaissant les intéressés de bien vouloir leur en faire part. Pour plus d'informations, contactez le numéro 75 00 47 19 75 00 47 19 ou encore 72 42 59 09 72 42 59 09. 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

Merci. Merci.

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Nous sommes avec formidable musique. Laisse-moi partir.

formidable musique, voilà, 19h51 minutes. Et quoi, Robert? C'est pour les doyens. Papa Lissassi.

0: Il est 20h ici à Bangui, nous émettons sur les 100.9 FM Radio Ndeke Luka, le journal de Bonaventure Gomba Katikiro. Bonaventure, bonsoir.
1: Bonsoir Idriss Yaya, bonsoir à tous. À la une, la pénurie de carburant persiste depuis plusieurs semaines à Paoua dans le nord-ouest du pays. Des députés dénoncent également la hausse du prix dans leur localité. Gros des employés de l'Institut supérieur de développement rural ISDR en Baïki, ils revendiquent 8 mois d'arriéré de salaire. Dans l'Ouampende, l'ONG CRAB a distribué cette semaine des médicaments aux personnes vulnérables vivant dans les localités situées aux alentours de Bozoum. Basketball, le camp de vacances organisé par l'hôtel Ombera Palace a pris fin samedi dernier.
0: Ouvrons ce journal avec la crise du carburant depuis plusieurs jours à Bangui.
1: De longues queues sont observées devant les stations-service encore en train d'être approvisionnées. Automobilistes et conducteurs de taxi-moto patientent parfois pendant des heures sous le soleil avant d'être servis. Cette situation ralentit les activités économiques et favorise les réseaux de contrebande.
0: Même constat à Paoua dans le nord-ouest du pays où cette pénurie d'hydrocarbures met la population en difficulté.
1: Le litre d'essence vendu auparavant à 750 francs CFA coûte désormais 1250 francs CFA. Les revendeurs ont suspendu leur approvisionnement après les opérations de saisie de carburant lancées par le gouvernement à Bangui. Les prix des denrées alimentaires ont aussi augmenté. Correspondance de Messie Blanchard Bamba.
2: La ville de Paoua ne dispose d'aucune station-service fonctionnelle. Depuis plusieurs années, les produits pétroliers s'achètent au bord de la route, mais ces derniers temps, ils deviennent de plus en plus rares. Les prix ont fortement augmenté, plongeant les consommateurs dans des difficultés de ravitaillement. Frédéric Camille, consommateur, se dit dépassé.
3: Les conséquences sont nombreuses parce que à des moments où on pourra faire appel à un fonctionnaire qui est à Paoua de descendre rapidement à Bangui pour un séminaire ou bien sur l'invitation de son chef hiérarchique, le ministre. Mais quand on n'a pas de station, les carburants se font rares et le fonctionnaire est bloqué. Ça joue aussi sur les mouvements que font aussi les commerçants.
2: Les commerçants ont produit pétrolier ravitaille la ville depuis le Tchad et le Cameroun. Le transport effectué avec des moyens dérisoires ne permet pas de garantir un stock suffisant pour la consommation locale. Symphorien Gaspard Nguindi, commerçant de carburant, explique leurs difficultés.
4: Nous rencontrons des difficultés d'approvisionnement car nous achetons les produits depuis le Tchad. Compte tenu de la distance et des tracasseries policières, nous souhaitons l'implantation d'une station-service dans la localité.
2: Boniface Bissadé, sous-préfet de Paoua, propose une piste de solution.
5: Et là, on ne comprend rien parce que vraiment, vivre sans station, c'est une difficulté pour la population. Le chef de l'État, lors de sa visite officielle à Paoua, a reçu le message de Madame le maire de la ville de Paoua qui a demandé à ce que cette station puisse être réouverte pour permettre à la population d'approvisionner en carburant. C'est une demande qui a été faite. L'État est en train d'examiner et je pense qu'à l'avenir, l'État fera un effort pour que cette station-là soit réhabilitée.
2: Paoua concentre une forte densité de population après Bangui, la capitale centrafricaine, selon les données de l'ICASES. La construction de stations-service et de dépôts pétroliers apparaît comme une nécessité pour soutenir la relance économique de la ville. Paoua, Messie Blanchard Bamba, Radio Ndeke Luka.
0: Entre-temps, les élus de la nation dénoncent également la hausse du prix du carburant dans leur localité.
1: La Vakaga, le Ombomou et une partie de la Haute Koto sont particulièrement touchés. Selon ces députés, l'absence de stations-service dans ces régions explique cette flambée des prix. Paulin Dabimboli, député de Mbouki dans le Ombomou, est au micro de Christ Roi Jordan Bandengbe.
6: Si à Bangui, le litre du super est vendu à 1050 francs CFA et celui du gasoil à 1250 francs CFA, à Mbouki, un litre d'essence coûte aujourd'hui 5000 francs. Il y a deux semaines, une femme enceinte n'a pas pu être transférée à Obo à cause du coût du carburant. Sa famille a eu du mal à trouver l'argent nécessaire. Malheureusement, elle a perdu la vie en cours de route. La population continue de souffrir.
7: 5000 francs.
1: Vous suivrez à la fin de cette édition notre dossier du jour consacré à ces différentes plaintes.
0: Les emplois. employés de l'Institut supérieur de développement rural ISDR ont entamé ce lundi une grève de 3 jours.
1: Ils réclament le paiement de 8 mois d'arriéré de salaire et l'amélioration de leurs conditions de travail. Le point avec notre correspondant Dieu merci Vancial Grévico.
8: Dès les premières heures de la matinée, les manifestants ont barricadé l'entrée de l'Institut. Ils ont allumé des feux de bois et munis de couvercles de marmite, de sifflets et de vuvuzela ont exprimé leur mécontentement. Nicolas Sangassa, chef de cité et délégué du personnel, explique les raisons de ce mouvement d'humeur.
9: Le mécontentement du personnel de l'ISDR est juste sur un non-paiement de salaire depuis début janvier 2026 jusqu'à ce jour. Rien n'a été décaissé. Et deuxième condition, c'est la condition du travail et qui ne marche pas. Nous sommes toutefois traités comme des esclaves. Et on a un salaire des catéchistes qui ne marche pas. On a eu une décision rectorale. La décision rectorale, là, il y a des personnes qui sont là dans la liste. Et si je parle, il y a des recrutements parallèles qui se posent ici. Ceux-là, leur nom ne figure pas dans la liste de la décision. Quand ces salaires tombent, ceux-là aussi bénéficient de ça. Alors, ils ne sont pas dans la liste de la décision rectorale. Et ce qui fait qu'on a présenté notre mécontentement aujourd'hui.
8: Berthe Sémy, l'une des grévistes, affirme que c'est 8 mois d'impayés rendent très difficile la prise en charge de sa famille.
10: En 2025,
11: nous avons déjà enregistré des arriérés de salaire. Depuis janvier 2026, nous continuons d'en cumuler d'autres. Nous sommes des responsables, mais nous souffrons avec nos familles. Notre argent doit nous être versé. Nous ne sommes pas en mesure de prendre en charge la scolarité de nos enfants à la rentrée.
8: Florent Serge Bolivan Wontinam, responsable de l'ISDR, n'a pas souhaité s'exprimer sur la question. Il indique toutefois que des dispositions sont en cours pour le paiement des arriérés de salaire, sans préciser de date. En attendant un dénouement, cette grève perturbe le bon déroulement des activités académiques. Baïki, Dieu merci, Vancial Grévico, Radio Ndekeluka.
0: Dans l'OMPND, l'ONG CRAM a remis cette semaine des médicaments aux personnes vulnérables de localité environnante de Bozoum.
1: Les détails avec Frédéric Wabinou.
12: Ces activités de consultation gratuite se sont déroulées dans les villages de Paré et Boufouro situés à 12 km de Bozoum. Le constat relève que les habitants de ces localités manquent de structures sanitaires, d'où cette action pour soulager leur peine. Narcisse Omtiga, médecin référent de l'ONG National Centre de Rééducation pour Handicapés Mentor CRAM, apporte des précisions sur cette initiative.
13: Nous avons organisé la clinique mobile au village Paré, située à 12 km de Bozoum, pendant la campagne nationale de vaccination pour des raisons principales suivantes. Vous conviendrez aisément avec moi, c'est beaucoup d'enfants et d'adultes à Paris et dans les villages environnants n'arrivent pas à venir jusqu'à Bozoum pour se faire soigner à cause de la distance et du manque de moyens. Vous vous rendez compte, en quittant Bozoum pour aller à Paris, l'état de route s'est dégradé et nous avons organisé cette clinique mobile pour nous permettre d'aller vers les populations vulnérables dans ce village. Notre priorité, c'est la gratuité des soins. Comme le fonds humanitaire, nous arrivons à donner certains médicaments essentiels et ce sont des médicaments qui soignent beaucoup de maladies qui n'ont pas beaucoup d'effets secondaires. Donc, ce sont ces médicaments-là que nous donnons aux patients.
12: Au village Beaufort-Paré, plusieurs patients ont été consultés et ont reçu des produits pharmaceutiques pour le traitement de leur maladie. Daniel Yorolo, l'un des habitants, s'en réjouit.
14: Je remercie beaucoup cette ONG car j'ai reçu 2 médicaments. J'encourage les autres citoyens à venir s'en procurer comme moi. Je vais aussi faire passer le message afin qu'ils soient massivement présents lors de la prochaine distribution.
12: Cette approche communautaire vise à faciliter l'accès de tous à des soins de qualité sur l'ensemble du territoire. Pour cette première phase, l'ONG a ciblé 5 formations sanitaires, l'hôpital du district de Bozoum ainsi que les centres de santé de Bouy, Bokayan, Donga et Beaufort-Paré. Frédéric Wagbenou, de retour de Paré, Radio Ndekeluka.
0: Direction maintenant la Haute-Coteau, où le marché de Bakunji, situé en plein centre-ville de Bria, perd progressivement ses occupants.
1: Plusieurs boutiques et étals sont également tombés en ruine et ont été abandonnés. Gasmala Mustapha s'est rendu sur place, reportage.
15: Juste à l'entrée du marché Bakunji, il y a des boutiques et des cabanes où l'on vend des pièces de moto et des produits pharmaceutiques. Mais à l'intérieur du marché, l'ambiance est timide. On voit des anciennes boutiques tomber en ruine. Dans un vieux bâtiment, entouré des herbes, quelques couturiers y sont installés. Michel Yamalé, l'un d'eux, parle de leurs activités.
16: Plusieurs boutiques sont tombées en ruine. Alors nous travaillons dans celles qui résistent. Il y a quelques clients qui viennent. Nous demandons
10: à la mairie de nettoyer ce marché et de fixer un jour de la semaine pour les activités commerciales.
15: Un peu plus en profondeur du marché, les tables sont vides et les toitures des étals sont complètement abîmées par la rouille. Ouré Mahmoud, habitant le quartier Mandé 5, plaide pour la réouverture de ce marché.
17: Auparavant, on allait au marché de Bakundji pour acheter des produits alimentaires. Mais à présent, l'endroit est envahi par des hautes herbes. On est obligé d'aller faire nos courses au marché central. Je demande à la mairie de tout faire pour redonner une bonne image à ce marché et permettre la reprise normale des activités.
15: Ibrahim Chaibou, premier adjoint au maire de Bria, déplore la réticence des habitants.
18: Les gens sont revenus au marché central et d'autres sont partis au marché à Mamé. Ils ont créé aussi d'autres marchés qui s'appellent Balouta. Pendant la paix, ils revenus, on les a sensibilisés. Ils ne peuvent pas revenir encore au marché Bakundji. Voilà le cas.
15: Le marché Bakundji abritait une gare routière, des motels et plusieurs lieux de distraction comme des ciné-vidéo et des buvettes. Mais selon de nombreux habitants, il avait servi de base de groupes armés entre 2013 et 2019, principale raison de la non-reprise des activités dans ce marché. Bria, Gasmala Mustapha, Radio Ndekeluka.
0: Actualité internationale au Soudan, l'armée affirme avoir repris le contrôle d'un axe majeur dans le centre du pays.
1: L'armée a repris le contrôle d'une autoroute stratégique reliant Khartoum, capitale du Soudan, en guerre depuis avril 2023, à El Obeid, ville stratégique du centre du pays, dans le viseur des paramilitaires.
0: En sport basketball, le camp de vacances organisé par l'hôtel Ombela Palace a pris fin samedi dernier.
1: Une vingtaine d'enfants ont participé à cette semaine d'apprentissage et de perfectionnement encadrée par la Direction technique nationale et l'Académie Bongo. Théoneste Punika nous en parle.
19: Grande influence pour la clôture de ce camp de basket. Objectif de ces 6 jours de stage, dénicher les futurs talents. Au programme, l'apprentissage des fondamentaux du ballon orange. Parmi les participants, le jeune Vicky Sorongopé joue pour la première fois au basketball.
20: Oui, il y a une grande amélioration. Avant que je vienne ici, je connaissais rien au basket. Je connaissais carrément rien. Maintenant que je viens d'arriver, je connais des trucs au basket, comme les crossovers, les shoots, tout ça. J'ai envie de continuer à jouer au basket. Ça me donne encore envie de m'améliorer. Encore plus
19: de futurs pépites déjà repérées selon le directeur technique national Maurice Beina. Plusieurs jeunes talents sortent du lot. Ils vont désormais bénéficier d'un suivi.
21: La direction technique a intervenu. On a même déjà repéré 2 ou 3 joueurs qui sont intéressants. On va essayer de les aider, voir comment ils peuvent ou intégrer les équipes du 16 ou 18 ou bien essayer de les amener à partir dans les centres de formation.
19: Le ministre de la Jeunesse et des Sports, Héritier Doneng, encourage cette initiative.
22: Je suis très ravi de découvrir ce talent qui aujourd'hui reflète l'avenir radieux de notre basketball. De mon côté particulièrement, comme ce genre de production de notre sport, tiens seulement à jeter des fleurs et encourager chaque compatriote à intervenir dans ce centre pour nous permettre de développer le sport centrafricain à la base.
19: Rendez-vous manqué pour les filles. Cette première édition s'est jouée sans elles, faute d'inscription de la part des parents. Une absence que les organisateurs promettent de corriger dès la prochaine édition.
0: Afro Basket U18 en Côte d'Ivoire, les Fob de Bazabangui catégorie féminine ont quitté Bangui hier pour Beloko.
1: Les joueuses vont séjourner dans cette localité de l'ouest de la RCA avant de poursuivre leur voyage vers le Cameroun pour les tests IRM. Toutefois, la subvention attendue du gouvernement n'est toujours pas disponible.
0: Basketball encore, la 13e journée en senior masculin et la 3e en senior féminin du championnat de la Ligue de Bangui ont pris fin hier au centre Martin Goko.
1: Chez les dames, New Tech a battu 92 Bantu Club 56-52. Castor City est tombé face au club de Begua 33-45. Zarasclo a battu Bimbo 68-54. En senior masculin, c'est la fin de la 13e journée. Abbey a battu Bimbo 59-36. New Tech a aussi remporté son match face à Zarasclo 76-69. Pour la finale de la première édition du tournoi interscolaire féminin, le lycée des Martyrs a décroché le titre en s'imposant face au lycée de Bimbo 2-0.
0: Football de finale ont été disputés hier à Bangui.
1: Au stade Barthélemy Boganda, la finale de la première édition du tournoi interscolaire féminin a été remportée par le lycée des Martyrs en s'imposant face au lycée de Bimbo sur le score de 2-0. Et c'est la fin de cette édition en sango, en français sur Radio Ndekeluka. Portez-vous bien.
0: Merci beaucoup. Bon appétit, Gomba Katikiro. À demain, 100.9 FM, 20h15 minutes.
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0: Certaines villes de l'intérieur du pays font actuellement face à une flambée du prix du carburant. Cette situation a été dénoncée par plusieurs députés lors de l'adoption de la loi portant réorganisation du secteur pétrolier en République centrafricaine. Selon ces élus, dans certaines localités, un litre de carburant est vendu à 3 000 francs CFA et 5 000 francs CFA, voire plus. C'est le sujet principal de ce dossier du jour avec Chris Ourajordan Badengbe.
5: Selon les élus de la nation, trois préfectures sont particulièrement touchées, la Vakaga, une partie de la Haute-Côte et le Ombomou. Le premier à tirer la sonnette d'alarme est Marcelin Dasiga, député de Birao dans la Vakaga.
23: Dans l'intervention de mes prédécesseurs, ils ont dit, c'est depuis les années 2012, 2013, voire 2020, qu'ils n'ont pas de station-service dans leur localité. Mais chez nous, c'est depuis l'indépendance qu'on n'en a pas. Ici à Bangui, un litre d'essence coûte 1050 francs CFA à la pompe. À Birao, en saison sèche, il se vend à 6000 francs CFA. Pendant la saison des pluies, le prix peut atteindre 8000 francs, voire 8500 francs CFA.
5: Dans le Ombomou, les difficultés sont les mêmes. Le député de Mboki, Paulin Dambimboli, affirme que le litre d'essence y coûte jusqu'à 5000 francs CFA.
6: Si à Bangui, le litre du super est vendu à 1050 francs CFA et celui du gasoil à 1250 francs CFA, à Mboki, un litre d'essence coûte aujourd'hui 5000 francs. Il y a deux semaines, une femme enceinte n'a pas pu être transférée à Obo à cause du coût du carburant. Sa famille a eu du mal à trouver l'argent nécessaire. Malheureusement, elle a perdu la vie en cours de route. La population continue de souffrir.
5: À Obo également, le carburant reste difficile d'accès. Selon Ghislain Hyacinthe Adoum, député de la localité, le demi-litre vendu à 1500 francs CFA.
24: Hier soir, on a vendu déjà mal de titre à de l'obtention. Donc, on a maintenant, il passe au point à vendre.
25: Comme mes collègues l'ont indiqué, nous faisons face aux mêmes difficultés. Obo n'a jamais eu de station-service. Nous dépendons du ravitaillement en provenance du Soudan. Aujourd'hui, un demi-litre de carburant coûte 1500 francs CFA, alors qu'à Bangui, un litre est vendu à 1050 francs CFA. Nous espérons que la réhabilitation de la route Bambouti-Subit permettra l'installation de stations-service le long de ce axe.
5: Face à ces préoccupations, le ministre d'État chargé de la justice Arnaud Djoubaï Abazen, qui représentait la ministre de l'énergie lors de l'adoption de la loi, a réagi.
26: Je voudrais également prendre acte de la recommandation tendant à élargir les points de vente à l'intérieur du pays au gazoil super. Évidemment, nous sommes devant une évidence parce que dans la plupart de nos localités où l'accès est de plus en plus difficile, eh bien, il faut trouver des solutions. Comme à l'instar de nos amis de Bobo, de Birao, qui ont exprimé que l'inexistence de stations sur eux, nous pensons que la création de points de vente permettra de résoudre à minima leurs préoccupations. Mais la situation doit être une situation pérenne. Pérenne avec le programme du PND qui 2024-2028 qui est déjà en œuvre. Dès que le gouvernement aura la possibilité d'engranger des ressources, soyez assurés que les travaux d'infrastructure constituent le cœur de la vision de la mission de l'État pour désenclaver totalement toutes les régions du pays. Vous vous souvenez, la semaine passée, le ministre de l'État en charge des travaux publics a signé un accord avec les partenaires pour la construction de la route civile Mambouti. Donc, les préoccupations de notre ami du Togo sera réglée. Et également, les ministères de l'énergie travaillera de telle manière que les stations soient installées dans, tout au long de ce tronçon.
5: Pour répondre durablement à ces difficultés, le gouvernement a initié un projet de loi portant réorganisation du secteur pétrolier en République centrafricaine. Ce texte a été adopté par acclamation par les députés le 13 juillet dernier.
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0: Merci beaucoup à la rédaction de Radio Ndekeluka. 20h21 à la lecture de vos avis et communiqués.

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racistique et puis berberati. Ça vous rappelle Sambanda, ça vous rappelle Setaka. N'est-ce pas? 1997, na berberati. Quartier Rosine, quartier Setaka. Aïe.

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0: Vous êtes toujours sur Radio Ndekeluka dans l'émission de la femme intitulée « À vous la parole femme », cette émission qui donne l'opportunité à la femme de parler d'elle et de ses activités quotidiennes. Dans ce studio de Radio Ndekeluka, nous avons encore ce privilège de recevoir Madame Marita Aboulé, qui est la présidente de l'ONG Fondation Ambassade Arche de l'Expert. Alors Madame, vous êtes là sur Radio Ndekeluka. Deuxième fois, nous allons parler de votre organisation, parce que déjà ce vendredi passé, vous avez fait le lancement officiel. Alors parlez-nous un peu de ce lancement officiel.
1: Merci beaucoup pour la parole que vous me donnez. Normalement, notre ONG a commencé depuis 2004 à Abidjan, Côte d'Ivoire. Et jusque-là, je travaillais officieusement. Et c'est pour cette raison qu'on a eu à faire le lancement officiel maintenant, en cette année 2024.
0: Alors, pour ceux qui n'avaient pas eu le privilège d'écouter votre émission la dernière fois, parlez un peu de votre ONG. C'est quoi l'objectif de la mise en place de cette organisation non gouvernementale?
1: Cette ONG a pour objectif de venir en aide à la population sur plusieurs plans. Il y a plusieurs plans, et notamment dans la gestion du stress, comme on a eu à parler dernièrement, et également dans la lutte contre la violence et autres trucs, quoi.
0: Donc, votre ONG, son objectif principal, c'est beaucoup plus, c'est de donner le bien-être à un individu. Pourquoi c'est important la mise en place de cette ONG? Pourquoi c'est très important aujourd'hui?
1: Le bien-être?
0: Oui.
1: Le bien-être est très important parce que ça rentre dans toutes les sphères de la santé, que ce soit santé physique, santé mentale, santé financière et autres trucs, le bien-être est très important.
0: Pourquoi le Centrafricain a besoin de ça aujourd'hui?
1: Le Centrafricain est un être humain comme tous les êtres humains. Il a besoin du bien-être parce que sa santé mentale prévaut beaucoup également. Parce qu'on peut avoir de l'argent, on peut avoir une maison, on peut avoir une femme, un mari, on peut avoir tout ce qu'on veut. Mais tant que notre santé mentale n'est pas au beau fixe, on ne pourrait pas jouir de cela.
0: Quand on a un problème de santé mentale, comme vous avez dit, hein, on ne peut pas jouir de cela. Ça veut dire que quand on a un problème d'ordre mental, comment cela peut jouer sur nous, par exemple, un individu, par exemple, si j'ai un problème mental, comment cela peut jouer sur moi personnellement, dans mon travail?
1: Je peux prendre un exemple. Si, par exemple, vous perdez votre travail brusquement.
0: Ok.
1: Là, ça va jouer sur votre santé mentale parce que vous serez là en train de réfléchir comment vous allez prendre en charge vous-même d'abord, votre femme, vos enfants, comment vous allez payer vos loyers si vous êtes en location, comment vous allez payer les études de vos enfants, ne serait-ce que comment ils vont manger. À fur et à mesure, vous êtes en train de réfléchir à cela, ça va vous créer des maux de tête, ça va vous amener des problèmes cardiaques. C'est pour ça qu'on trouve souvent la personne qui ont des AVC, des arrêts cardiaques brusques comme ça. Mais ici en Centrafrique, on dit que non, c'est histoire de sorcellerie ou je ne sais pas du quoi. Alors que ce sont des problèmes de santé mentale qui se posent.
0: Pensez-vous aujourd'hui que le mental du Centrafricain soit traité aujourd'hui?
1: Effectivement, surtout après les événements que la Centrafrique a connus.
0: Ok.
1: Dans les moments de guerre et autres trucs, tout. Les Centrafricains ont vraiment besoin de ça, pas simplement ça. Il y a beaucoup de phénomènes qui se passent dans nos familles parce que là, beaucoup, on met les points sur les violences qui sont passées durant les guerres. Mais dans nos familles différentes, il y a des choses qui arrivent. Moi-même, je suis une survivante de cela. Il y a des viols que les femmes subissent, qu'on ne parle pas de ça. Ça reste un sujet tabou et qui joue beaucoup sur les personnes. On peut trouver ces personnes-là dans les bureaux, autre truc, tout. On voit leur comportement, mais on n'arrive pas à comprendre pourquoi ils réagissent ainsi. On peut prendre les cas des enfants, on peut dire les motomanes ou même les jeunes de nos jours aujourd'hui. Ils ont de ces comportements vraiment qui frisent la peur. Mais on n'essaie pas de chercher le fond de leurs problèmes, qu'on n'a pas pu résoudre ça au niveau de la famille là-bas.
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0: Vous êtes toujours sur Radio Ndekeluka dans l'émission de la femme intitulée « À vous la parole femme », cette émission qui donne l'opportunité à la femme de parler d'elle et de ses activités quotidiennes. Dans ce studio de Radio Ndekeluka, nous avons encore ce privilège de recevoir Madame Marita Aboulé, qui est la présidente de l'ONG Fondation Ambassade Arche de l'Espérance. Nous allons juste revenir avec elle après cette pause musicale. Miguel Élisée, ben à côté.

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1: Merci beaucoup Miguel Élisée Bangakoté pour cette pause musicale. Nous sommes toujours dans l'émission de la femme et vous nous écoutez parfaitement bien dans les quartiers et également dans vos champs, même à l'étranger, et sur le www.radio-ndekeluka.org. Vous suivez les émissions de Radio Ndekeluka. Marietta Boulet, la présidente de la Fondation Ambassade Arche de l'Espérance avec nous dans le studio A de Radio Ndekeluka. Déjà le renforcement officiel de vos activités. Alors parle-nous un peu de vos activités à court, à moyen ou bien à long terme.
2: Merci beaucoup encore. Effectivement, pour le bien-être de la personne que nous sommes en train de faire sur toutes ces formes et la lutte contre la violence basée sur le genre, nous avons plusieurs activités à mettre en place ou que nous avons déjà mises en place. Nous avons comme activité mise en place d'un centre de remise en forme et de suivi psychologique dans la gestion du stress par la relaxation et le massage et plein d'autres choses encore. Nous avons mis en place d'un centre de formation professionnelle en AGR et autres, apprentissage de prise en charge individuelle et le développement personnel, mise en place d'un établissement privé scolaire, maternelle, primaire, secondaire, tertiaire, création d'agences de placement, création d'ateliers de couture et vente et location d'accessoires de mariage, création de salons de coiffure, mise en place d'un foyer social, maison d'accueil, mise en place de cultures maraîchères et agroalimentaires, élevage de bovins et autres.
1: Alors vous pensez aujourd'hui que si les gens, déjà pour traiter le mental des gens, il faudra que les gens aient des activités génératrices de revenus.
2: Effectivement, c'est ça.
1: Vous avez parlé de la mise en place d'un centre de remise en forme et de suivi psychologique. Alors comment cela va se passer?
2: Normalement, on a déjà eu un bref aperçu de cela au niveau de l'Institut Pasteur où j'étais en contrat là-bas avec eux, contrat de partenariat, parce que le nouveau directeur qui était venu là-bas avait mis en place un centre psychologique qui s'occupait de ces travailleurs. Pour pouvoir leur permettre de bien travailler au bureau, il fallait qu'ils soient suivis. Parce que comme on disait tantôt, il y a des problèmes que les gens peuvent avoir à la maison. Et même sur les lieux de travail, il y a des harcèlements sexuels qui se passent. Donc quand le travailleur ou l'employé a cette possibilité d'aller ouvrir son cœur et de déballer ce qu'il a sur le cœur, de ne pas trop réfléchir dessus, c'est que son employeur s'occupe de cela, ça peut l'aider à travailler librement par la suite parce qu'il n'a plus quelque chose à penser trop longtemps dessus encore.
1: Alors parlons-nous également de cette mise en place d'un apprentissage de prise en charge individuelle et de développement personnel. Comment cela va se passer aussi?
2: Ça va un peu dans le même sens que...
1: Parce que vous avez venu à peine de dire
2: tout à fait, sur le suivi psychologique. Parce que pour que la personne puisse se développer personnellement, il faut le suivre psychologiquement. Je vais ouvrir une parenthèse d'abord pour dire que, et je le dirai toujours, ce n'est pas que les Blancs, les Européens qui ont besoin de psychologues. Ce n'est pas que les fous qui ont besoin de psychologues. Et il faut faire la différence entre psychologue et psychiatre qui s'occupe des personnes qui ont des problèmes mentaux. Mais la psychologie qui va dans le titre du développement personnel permet à faire connaître à l'être humain qui il est exactement et faire ressortir ses potentiels également et l'apprendre ou l'accompagner plutôt comment prendre en charge ou utiliser ses potentiels pour ne pas trop attendre des autres, rester là simplement à travailler pour l'État ou pour quelqu'un d'autre, mais pouvoir se développer lui-même et mettre des activités en place qui va l'aider et aider la société également.
1: Marietta Boulet, vous avez en tête, vous avez en projet la mise en place de beaucoup de structures pour le développement de votre fondation. Alors, parlez-nous un peu de ce financement. Où est-ce que vous allez trouver le financement pour relancer au moins tous ces projets?
2: Merci beaucoup. Déjà, personnellement, j'ai commencé à mettre en place moi-même certaines activités. Par exemple, dans la formation en AGR, je prends l'exemple des formations, la création des bijoux en perles.
1: Ok.
2: La création des bijoux en perles, c'est comme je porte actuellement, c'est moi-même qui crée mes bijoux, mais les habits que je porte, vous voyez, il y a des perles dessus. C'est-à-dire, il faut utiliser les choses qui existent déjà afin de créer d'autres. Comme j'ai l'habitude de dire, rien ne se perd, rien ne se crée, mais tout se transforme. Donc, on va sur le marché, il y a des choses qui ont été créées déjà, on ne fait que transformer. pour mettre en service. Les gens m'ont payé, c'est ça qui m'a aidé jusque-là à pouvoir prendre en charge ce que j'ai pu faire pour le monde.
1: Alors, je peux encore répéter cette même question. Quand on parle de fondation, quand on parle de projet, on parle de financement. Mm-hmm. Est-ce qu'aujourd'hui, vous avez des partenaires qui vous donnent de l'aide pour le progrès de votre fondation?
2: Merci beaucoup. Je peux prendre l'exemple déjà de la maison russe qui nous a aidés dans le lancement de nos activités. Ils ont mis en place beaucoup de choses qui nous ont permis d'avancer sur ce point. Pour le moment, on n'a pas de partenaire en tant que tel. On n'a pas de partenaire en tant que tel, mais on a besoin en tout cas de partenaires. Si les gens nous écoutent, ça peut être des établissements, ça peut être d'autres ONG qui ont besoin de faire former leur personnel. Voilà, ou d'autres personnes. Ils peuvent nous appeler, on vient les former pour qu'eux également aillent de l'avant.
1: Du coup, à votre niveau, vous avez déjà mis en place une activité génératrice de revenus pour le fonctionnement de votre fondation. Alors malgré tout cela, vous avez toujours besoin de partenaires pour vous soutenir.
2: Effectivement.
1: Alors pourquoi les partenaires devrait vous soutenir?
2: Pour plusieurs raisons. Parce que c'est un peu difficile financièrement. Surtout ici en RCA, c'est un peu difficile pour pouvoir avancer seul. Et je crois que c'est l'union qui fait la force.
1: Voilà. Donc aujourd'hui, parce que l'aide psychologique, c'est très important pour le pays, surtout que les Africains traversent beaucoup de choses. Dans ce pays, vous avez ce regard clair de dire à tout le monde que vous êtes là, votre fondation est là pour agir sur la psychologie des gens, pour leur donner la chance d'avoir une santé mentale. Pourquoi c'est important que les organisations non gouvernementales, également, même l'État centrafricain, puissent vous donner de l'aide.
2: Effectivement. Parce que la santé mentale, effectivement, même les personnes qui sont dans les maisons carcérales, ils ont besoin de ça également. Parce qu'ils sont privés de leur liberté. C'est vrai que ils sont fautifs, on peut dire, ces personnes sont fautives et autres trucs. Mais ils ont besoin également d'être suivis psychologiquement. Parce que quand tu es privé de ta liberté, tu es privé de tout, tu as besoin d'être réconforté quelque part et d'être ramené sur la bonne voie.
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1: Marita Poulet avec nous dans le studio A de Radio Nekeluka dans l'émission de la femme intitulée À vous la parole, femme. Cette émission qui passe chaque lundi à partir de 10h. Ben, si vous avez raté à 10h, si vous avez juste pris à la fin, vous pouvez rattraper cette émission à partir de 21h, heure de la République centrafricaine. Un message final. Vous lancez à peine votre fondation. Alors, déjà les difficultés, vous en avez parlé, vous avez un problème de financement. Quelle vision maintenant vous avez pour cette fondation? Quelle vision? Et puis, quel message de la fin vous voulez lancer également à l'endroit de toutes celles et tous ceux qui écoutent Radio Nekeluka, qui vous suivent en cet instant?
2: Merci beaucoup. En premier lieu, c'est vrai que pour le moment, je travaille dans un local au niveau de Damala, mais beaucoup de apprenants, les personnes qui viennent apprendre, se faire former chez nous, demandent à ce qu'on s'approche du centre-ville parce que c'est très éloigné. Donc notre besoin premier pour le moment, c'est avoir un local, oui, au niveau du centre-ville. Pas forcément PK0 là-bas, mais on peut dire au
1: La Kwanga, cité Christophe, oui, dans le périmètre ici.
2: Voilà, ça peut être au niveau, comment dire, en venant vers l'EDR ici, autre truc, tout ça, si on peut avoir un local de ce côté, c'est bon. On a besoin effectivement d'avoir, de bâtir notre base, voilà. C'est un peu ça.
1: On veut vous rencontrer, on veut discuter avec vous, on veut vous soutenir. Comment vous trouvez
2: votre déjà, adresse, hein? Déjà, je suis provisoirement au niveau de Damala. En rentrant par CTC, nous sommes au niveau de Damala ici. On dépasse un peu le terrain Patassé. Il y a un ancien borne Sodeka qui est là. À ce niveau, si on m'appelle, je peux répondre. Sinon, je suis au 74 41 69 66 et au 76 30 89 41.
1: La fondation Ambassade Arche de l'Espérance est lancée. On ne peut que vous souhaiter bon vent et bonne chance.
2: Merci beaucoup.
1: Au plaisir de vous retrouver encore une fois de plus dans le studio de Radio Nekeluka pour parler de votre progrès et de loin aussi on vous suit.
2: Merci beaucoup, c'est très gentil.
1: Merci beaucoup Marita Boulet, vous étiez notre invitée sur Radio Nekeluka dans l'émission de la femme intitulée À vous la parole femme qui passe chaque lundi à partir de 10h. Pour retrouver juste une femme, c'est le lundi prochain. Mais avant de passer à la version langue nationale, Miguel, cette pause musicale.
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0: Bonjour à toutes et à tous et bienvenue dans la table ronde des matins de Radio Ndiki Luka. Aujourd'hui, nous abordons une question essentielle pour la paix et la démocratie en République centrafricaine. Qu'est-ce que l'espace civique? Cet espace permet aux citoyens, notamment aux jeunes femmes et hommes, de s'exprimer, de s'associer, de dialoguer avec les décideurs et de participer activement à la vie politique. Pour en parler autour de notre table, nous avons comme invité M. Roland Sylvestre Dawa, qui est expert en matière de l'espace civique. Bonjour, monsieur.
1: Bonjour.
0: Nous avons également M. Sir Narcisse Dibert, membre du consortium M3D. Bonjour.
2: Bonjour.
0: Et enfin, M. Fioralin, membre du consortium CR. Bonjour, monsieur.
3: Bonjour, madame.
0: Cette émission est réalisée dans le cadre du projet Voie d'autonomisation, mis en œuvre par un consortium soutenu par le Fonds des Nations Unies pour la consolidation de la paix à travers la consolidation ressources. Bienvenue encore dans cette table ronde. Maintenant, nous abordons nos questions.
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0: La table ronde des matins de Radio Ndiki Luka. Nous vous rappelons qu'aujourd'hui, notre thématique porte sur l'éducation civique. La première question qui va vers M. Roland Sylvestre Dawa, qui est expert. La première question pour M. Sir Narcisse Dibert, membre du consortium M3D. Messieurs, dites-nous ce que c'est que le projet Voie d'autonomisation et à qui s'adresse-t-il?
2: Oui, dans le cadre de ce projet, normalement j'ai beaucoup à dire, mais de manière succincte, c'est un projet qui est financé par Fonds des Nations Unies pour la consolidation de la paix, UNPBF. C'est un projet qui concerne les jeunes. Parce que en République centrafricaine, vous constatez que dans le domaine de la politique et de la démocratie, les jeunes sont beaucoup plus marginalisés. Et je parle des jeunes hommes et femmes. Okay. Et donc, vous voyez que dans la politique centrafricaine, les jeunes ne sont pas beaucoup plus impliqués. Ils sont mis à part. Pourquoi? Parce que ici, en République centrafricaine, l'espace civique est beaucoup fermé et ça donne pas un environnement favorable pour permettre aux jeunes de s'impliquer. Et également, la République centrafricaine hérite d'un système patriarcal où, en République centrafricaine, ce sont les hommes qui sont toujours prêts à diriger, soit au niveau de la politique, au niveau familial, et aussi également dans certaines organisations. Donc, c'est pour ces raisons, vous voyez que les gens sont beaucoup plus marginalisés en République centrafricaine, d'où la nécessité de mettre en place ce projet. Donc, ce projet-là vise beaucoup plus les jeunes. Et dans le cadre de ce projet, nous travaillons avec 600 jeunes bénéficiaires de nos projets. Et les zones du projet, c'est au niveau de Bangui, Sibut et Kakabandoro. Donc au niveau de Bangui, nous travaillons avec 280 jeunes que nous les avons identifiés dans les différentes structures des jeunes dans les 9 arrondissements de Bangui ainsi que les périphériques de Bangui. Et sur ce projet, nous travaillons avec en consortium avec les ONG internationales et les ONG nationales dans la mise en œuvre de ces projets. Donc au niveau des ONG internationales, vous avez DCA et conciliation ressources. Au niveau des ONG nationales, vous avez l'organisation M3D qui dit médias, démocratie et développement durable et l'ONG Vegas qui travaille avec les partenaires internationaux à Sibut et l'ONG Catedec qui travaille avec les autres partenaires au niveau de Kakabandoro. Donc sur ce projet, nous avons deux axes. Le premier axe concerne la question des droits de l'homme, citoyenneté, où nous faisons la formation, l'encadrement des jeunes dans le domaine de droits de l'homme, dans le domaine de la citoyenneté. Donc il y a des activités de formation qui sont organisées à l'endroit des jeunes et une fois que ces formations, ces jeunes sont renforcés sur le domaine de la droit de l'homme, du domaine de citoyenneté. Maintenant, ces jeunes-là, on les utilise pour travailler au sein de la communauté. C'est-à-dire mettre en place des plans d'action pour essayer également de toucher la communauté sur la question des droits de l'homme et sur la question de citoyenneté. Et ainsi également, nous travaillons sur l'autre axe qui parle de l'espace civique et la question de conflit. Donc, sur cet axe également, nous faisons la formation des jeunes. Et une fois que ces jeunes-là reçoivent des connaissances sur la question liée au conflit et sur la question de l'espace civique, ces jeunes-là maintenant vont maintenant identifier les conflits au sein de la communauté. Et maintenant, nous allons soutenir ces jeunes-là pour la mise en œuvre des plans d'action au sein de la communauté. Donc, c'est un projet de 2 ans dont nous avons démarré en 2025 et nous allons acheminer en 2026. Donc, voilà, de manière résumée, ce que nous pouvons dire dans le cadre de ce projet.
0: Merci beaucoup, Monsieur Narcisse Dibert, pour ces éclairages. Ici, nous revenons vers vous, Monsieur Roland Sylvain Sodawa, autant qu'expert en matière de l'espace civique. Dites-nous, quels sont les droits ou libertés qui composent l'espace civique? Nous voulons parler d'expression, association, réunion, participation citoyenne, tout ça.
1: Merci beaucoup, madame, pour cette question. Et je voudrais par la même occasion remercier les partenaires qui ont voulu m'associer à cette activité de civisme, de citoyenneté. Vous me posez la question de savoir quels sont les droits et les libertés qui composent l'espace civique. D'abord, il faut donner une définition en termes de contenu à ce qu'on appelle l'espace civique. C'est un concept assez large en termes de contenu. Alors, on entend par espace civique un environnement juridique, politique et social, et l'ensemble des conditions qui permettent aux citoyens de s'exprimer, de participer de façon active à la gestion de la chose publique, et une participation qui vise à impacter les instances de prise de décision en termes de représentativité, notamment sur la question d'implication des jeunes, les jeunes de deux sexes, jeunes hommes et jeunes femmes, parce qu'on se rend compte qu'en République centrafricaine, il y a une certaine prévalence d'une certaine classe, et les jeunes sont toujours à l'écart. Et on se rend compte que l'espace civique n'arrive pas à être opérationnel de façon effective, ou bien l'implication des jeunes ne se fait pas sentir à tous les niveaux de prise de décision au niveau gouvernemental, au niveau des instances, des institutions de l'État.
0: D'accord. Et que dites-vous, on va dire quoi? Est-ce que cela contribue vraiment à la démocratie, à la consolidation de la paix en RCA?
1: Justement, l'espace civique, c'est un indicateur. Vous savez, la démocratie, dans tout État, il y a des baromètres qui nous permettent de mesurer le degré d'ancrage de la démocratie dans un État. Mm-hmm. Quand il y a la liberté d'expression, la liberté d'association, la liberté de participer activement à la gestion de la chose publique, on se rend compte que l'espace civique est ouvert. Mais quand ces droits fondamentaux, ces libertés, ne s'expriment pas de façon libre, ne s'expriment pas de façon inclusive, on se rend compte que l'espace civique n'est pas ouvert, et notamment sur la question des jeunes. Sur la question des jeunes qui doivent jouer leur partition dans la prise des décisions, qui doivent être présents dans les différentes sphères de prise de décision au niveau de l'État.
0: Bien, merci. Monsieur Ferralin, vous êtes bien membre du consortium ECR. Quelque chose à rajouter, peut-être pour plus d'éclairage pour nos auditeurs, en un mot encore de manière simple, ce que c'est que l'espace civique?
3: Comme l'excel vient de l'expliquer ici, merci beaucoup madame la journaliste, je pense que l'espace civique c'est cet endroit-là qui permet à tout le monde de s'exprimer, de faire valoir ce qu'il a la capacité de le faire. Et nous dans ce projet, nous avons mis en place une stratégie, comme il a expliqué ici. L'espace civique en Centrafrique semble un peu restreint, et ça c'est le constat même du projet. Et la stratégie que nous avons mis en place dans le projet, c'est que les jeunes réclament cette participation de manière pacifique. Là, c'est vraiment le côté du CIR. La scène pacifique ici passe du fait qu'ils élaborent leur plan d'action, comme notre confrère Narcisse vient d'expliquer. Ils mettent en place des plans d'action qui ciblent vraiment des problèmes concrets de la société et essaient de présenter ces problèmes-là aux autorités locales. Et donc, nous, on a voulu créer d'abord un pont pour que leur participation se passe à travers des actions concrètes. Et donc, cet espace-là, progressivement, et ça, c'est l'initiative qu'ils ont lancée progressivement, ils vont présenter leur plan d'action. Ils ont déjà commencé à faire avec des conflits concrets au niveau de la société. Et ces conflits ont attiré vraiment l'agrément des autorités locales. Et progressivement, au niveau de Kabandoré, Subit, même à Bangui, ici, on a vu l'engouement que les autorités locales et nationales même ont donné et la valeur qu'ils ont donnée à ces plans d'action-là. Et donc, le fait que ces autorités ont donné déjà leur accord pour participer à ces plans d'action, déjà on voit que ce projet commence à contribuer. Et donc nous on a mis en place cette méthodologie, cette approche pour que progressivement les jeunes présentent leurs plans d'action et on voit comment est-ce que les autorités peuvent accepter ces plans d'action là pour la participation des jeunes dans l'espace civique.
0: D'accord, nous restons toujours vers vous, monsieur Ferralin. Dites-nous comment est-ce que cela se présente dans ces zones que vous avez citées, notamment Bangui, Sibut et Kakabandora.
3: Oui, déjà au niveau de Sibut, je vais prendre l'exemple. Les jeunes ont identifié des conflits concrets, par exemple la gestion des ressources naturelles.
0: D'accord.
3: Et ils ont élaboré des plans d'action pour permettre leur participation à la gestion de ces ressources naturelles-là. Et ils ont présenté les plans d'action dans les ateliers de validation. Et après la présentation, ils ont mis en œuvre justement ces plans d'action. Et le résultat que nous avons eu, c'est que justement, il y a eu une réduction des prix des bois au niveau de Sibut. Mm-hmm. Et là, maintenant, quand vous allez à Sibut, vous voyez des jeunes qui sont capables d'utiliser ces bois-là. Au lieu que maintenant, les jeunes viennent à Bangui acheter, par exemple, les plantes pour aller faire...
5: Transforment eux-mêmes là-bas.
3: Ouais, donc maintenant, c'est transformé sur place et les jeunes et la population a un accès à ces ressources-là plus facilement. Et donc là, c'est une contribution déjà. Et ça, c'est l'initiative qui vient des jeunes. Les jeunes ont pris l'initiative d'identifier ce conflit lié à la gestion des ressources naturelles. Ils ont mis en place des actions concrètes qui ont favorisé cette réduction de prix, cette participation et la mise en valeur des compétences que les jeunes ont au niveau local.
5: Bien, merci. Monsieur Narcisse Dibert, dites-nous quels sont les signes de cet espace civique bien ouvert et fonctionnel?
2: Oui, d'abord, quand on dit que l'espace civique est ouvert, ça veut dire que les citoyens ont le droit maintenant de jouir de leur liberté d'expression, la liberté de réunion, la liberté de participation citoyenne. Je prends un exemple, un signe qui démontre qu'il y a l'ouverture de l'espace civique lorsque vous donnez votre point de vue, vous donnez votre opinion sur un problème public, un problème politique et après, vous ne recevez aucune menace. C'est un signe qui démontre que l'espace civique est ouvert. Mais vous constatez en République centrafricaine, lorsque vous donnez votre position sur un sujet politique, sur un sujet qui touche à la nation, le plus souvent, les intéressés reçoivent des menaces. Ça démontre que l'espace civique est fermé. Et lorsqu'il n'y a pas de menaces, ça veut dire que l'espace civique est ouvert. Voilà un élément, un indicateur permettant de dire clairement que si l'espace civique est ouvert, ou bien l'espace civique est fermé. Et on sait qu'en partant de la liberté d'expression, nous voyons beaucoup plus ceux qui travaillent dans les organisations de la société civile et ainsi beaucoup plus les journalistes. Lorsque les journalistes donnent, soit par exemple des informations sur certains sujets qui touchent à la question de la nation, ou soit les organisations de la société civile, il y a parfois certains qui reçoivent des menaces. Et à travers ces faits, ces actes-là, nous pouvons dire que l'espace civique est fermé. Et quand c'est fermé comme ça, ça bloque le fonctionnement de la démocratie. Et ça fragilise le respect des droits dans un état donné. Et pour nous, dans le cadre de ce projet-là, nous travaillons avec les autorités qui sont des parties prenantes de notre projet pour essayer de les amener à faire de sorte que l'espace civique soit ouvert. Donc voilà, ainsi un indicateur permettant de dire clairement que l'espace civique est ouvert ou c'est fermé.
5: Cela dit, cette liberté d'expression qui est bien appliquée ici, n'est-ce pas?
2: Oui, effectivement.
5: Que tout le monde soit libre de s'exprimer.
2: De donner leur opinion, la liberté de penser, la liberté de dire que voilà, pour moi, je vois cette couleur-là, c'est rouge et c'est blanc. Et après avoir dit qu'il ne faudrait pas que la personne puisse recevoir des menaces. Et lorsque vous recevez des menaces, ça veut dire que l'espace civique est fermé. Mais lorsque vous parlez librement, vous sentez libre de dire, de donner votre position, de donner votre opinion sur un sujet qui touche à la nation, vous apportez votre contribution, vous apportez votre participation en tant que citoyen. Mais lorsque vous le faites et que vous ne recevez pas des menaces, ou soit on ne cherche pas par d'autres moyens pour vous contraindre, on dit que l'espace civique est ouvert.
5: D'accord, merci bien, monsieur.
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5: La table ronde sur Radio Ndekiluka. Notre thématique porte sur l'éducation civique en partenariat avec Conciliation Ressources. Nous poursuivons notre question vers vous, Monsieur Roland Silvestre Dawa. Vous êtes bien expert en matière de l'espace civique. Est-ce que vous pourriez nous dire quels sont les principaux obstacles qui limitent la participation de ces jeunes à la vie politique?
1: Merci beaucoup, madame. Alors, lorsqu'on fait un diagnostic holistique de la situation de l'espace civique en République centrafricaine, il faut conclure que le tableau comporte des forces et des faiblesses. Mais il y a lieu de transformer ces faiblesses en opportunités. Vous me posez la question de savoir quels sont les principaux obstacles qui limitent la participation des jeunes à la vie publique. Je dois dire que le premier obstacle provient des jeunes eux-mêmes. Pourquoi? Dans le contexte centrafricain, de nombreux jeunes n'aiment pas se faire former. Ils aiment la facilité. Et le gain facile réduit la chance des jeunes de s'imposer dans l'espace civique. Vous voyez, la manipulation, le gain facile, pas d'ambition pour s'imposer dans la société. Et ce manque d'ambition de la part des jeunes, dû à la recherche du gain facile, constitue un obstacle que eux-mêmes ils présentent dans leur comportement, dans leur engagement au niveau de la société. Et leur participation dans la vie citoyenne est réduite. Pourquoi ? Parce qu'ils n'ont pas soit un profil requis, soit un ensemble d'outils qui leur permet de s'imposer dans la vie publique. Et donc, le premier obstacle provient des jeunes eux-mêmes du fait qu'ils n'aiment pas se faire former. Par ailleurs, il y a d'autres stéréotypes que comporte notre société. Mm-hmm. Il y a ces discours stéréotypés entretenus par les décideurs qui alimentent une sorte de complexe ambiant. Lorsque les décideurs prennent l'habitude de dire dans les discours officiels que la jeunesse est l'avenir de demain, vous voyez, c'est comme si on fait l'économie de certaines compétences, on fait l'économie de certains talents. La jeunesse, on sait que le développement, c'est une œuvre inclusive. Le développement, c'est une œuvre participative. Alors, quand on doit exclure une frange de la société de cette œuvre inclusive, on fait l'économie de la jeunesse. C'est pas toute la jeunesse qui n'aime pas se faire former. Il y a une frange de cette jeunesse-là qui est bien formée, mais qui n'arrive pas à conquérir la place qui est la sienne au sein de la société. Donc, les obstacles sont de plusieurs ordres. Mais le premier obstacle, c'est la jeunesse elle-même, cette catégorie de jeunesse qui n'aime pas se former, et d'autres obstacles qui proviennent du comportement ou bien de l'attitude de ceux-là qui ont le pouvoir de décider et qui parfois ne veulent pas s'ouvrir aux jeunes, ne veulent pas collaborer avec les jeunes. Ça crée une sorte de conflit de génération. Donc, vous voyez, c'est tout ça. Quand on fait ce diagnostic, on se rend compte qu'il y a plusieurs obstacles qui limitent la participation effective des jeunes dans l'espace civique.
5: Bien, merci. Nous restons toujours avec vous. Si on parle d'obstacles, on peut également parler d'opportunités. Est-ce qu'il en existe pour que ces jeunes femmes ou encore hommes s'engagent dans le processus démocratique?
1: Fondamentalement, il y a plusieurs opportunités qui s'offrent aux jeunes pour leur participation dans la gouvernance démocratique. Il y a d'abord les opportunités sur le plan institutionnel. Nous sommes un état de démocratie et la colonne vertébrale de cette démocratie, c'est la séparation des pouvoirs. Vous voyez, nous avons un pouvoir exécutif qui est ouvert aux jeunes. Nous avons une assemblée nationale, c'est-à-dire le pouvoir législatif qui est ouvert aux jeunes. Nous avons également un appareil judiciaire qui est ouvert aux jeunes. Alors, au niveau exécutif, vous voyez, la nouvelle constitution a apporté des innovations. Au niveau de l'article 67, par exemple, on dit l'âge minimum pour faire acte de candidature devenu président de la République, c'est à 30 ans. Vous voyez, ça, c'est des innovations majeures. Et ça encourage la participation des jeunes à des processus, vider des mandats, occuper des fonctions électives et nominatives. Au niveau de l'Assemblée nationale, il y a également cette innovation au niveau de l'article 99 de la nouvelle constitution qui dit qu'à partir de 18 ans, c'est l'âge minimum pour faire acte de candidature et devenir élu de la nation. Donc vous voyez, c'est des opportunités qui s'offrent aux jeunes pour être dans la représentation nationale. Voilà. Au niveau de l'appareil judiciaire, nous savons que quand on lance le processus de recrutement, l'ENAM, c'est les mêmes critères qui s'appliquent. Minimum 18 ans, au menu d'une licence ou d'un master en droit, on peut aller à l'ENAM, on devient élève magistrat et puis on sert son pays au niveau judiciaire. Donc vous voyez, ça, ce sont des opportunités qui s'offrent aux jeunes. Mais en dehors du cadre institutionnel, il y a également tout un mécanisme juridique qui encourage l'engagement des jeunes dans la sphère de prise de décision. Nous avons par exemple la loi du 24 novembre 2016 sur la parité en République centrafricaine. Nous avons également un observatoire qui s'occupe de cette question de parité. Vous voyez, ça, c'est des outils, c'est des instruments qui permettent aux jeunes de s'engager dans la vie publique et d'être présents dans les sphères de prise de décision.
5: Merci bien, Monsieur Sylvestre Daouar. Monsieur Ferralin, en tant que membre du consortium, dites-nous quel est le rôle des réseaux sociaux aujourd'hui dans l'expression citoyenne et le débat public?
3: Alors, je vais encore revenir un peu sur notre accompagnement en tant qu'organisation auprès des jeunes pour booster leur participation à l'espace civique. Récemment, CIR a conduit une recherche sur la question de la désinformation et l'enrôlement des jeunes, par exemple, dans la commission des violences. Et donc, ce rapport, on aura le temps de présenter les contenus du rapport sur votre antenne ici. Ce rapport a révélé que la désinformation sur les réseaux sociaux constitue un obstacle, un gros obstacle à la participation de la jeunesse. Je vous donne un exemple et un lien avec cet obstacle. On l'a dit au début, les jeunes ont pris l'initiative de développer des plans d'action qui déjà étaient un soubassement, qui ont lancé les jalons de leur participation à l'espace civique. Et maintenant, avec la désinformation qui cible principalement les jeunes, on voit que les jeunes peuvent être découragés par rapport à ces initiatives qu'ils prennent. Ils ont développé des plans d'action qui ont prouvé leur preuve. Mais avec la désinformation qui les présente, qui donne des images négatives de ces jeunesses, ils peuvent être découragés par ces initiatives. Et vous constatez maintenant, avec l'évolution du contexte de la Centrafrique de l'insécurité. Si les jeunes sont découragés avec ces questions de désinformation qui les ciblent, qui les découragent à participer à l'espace civique, je crois qu'ils vont facilement abandonner ces belles initiatives que le projet est en train de prendre et se remettre dans la commission des violences, comme on le dit souvent. Mmh. La jeunesse, ça a été l'acteur principal de beaucoup de choses. La désinformation à travers l'usage de ces réseaux sociaux constitue véritablement un obstacle. Et je crois que on doit travailler, comme on le fait avec les autorités locales, on doit travailler pour combattre ces désinformations qui vont décourager les jeunes justement dans les initiatives à participer dans l'espace civique.
5: Comment?
3: Comme je l'ai dit ici, par exemple, un jeune, déjà, nous avons formé les jeunes à identifier les conflits, à les analyser, à élaborer des plans d'action qui ciblent ces conflits-là. Et maintenant, si une information passe sur les réseaux sociaux, Facebook par exemple, oui, qui montre les jeunes, par exemple, comme un commetteur de violence, sans preuves, oui, ce jeune va dire, mais je suis en train de prendre mon courage à contribuer à la résolution de conflits dans mon pays. Mais au lieu que ce soit ce courage-là, ce soit ces images-là qui soient présentées, c'est une autre image qui est présentée sur les réseaux sociaux. Et du coup, avec cette transition, le jeune va se décourager, oui, mettre de côté toutes ces bonnes initiatives, et va dire, mais finalement, je n'ai rien à perdre, par exemple, je me renseignerai dans ces activités de violence. Enfin, je crois que c'est cette démarche-là qu'il faut qu'on combatte. Cette démarche, au lieu de faire une présentation d'une image positive de la jeunesse sur les réseaux sociaux, on fait plutôt une présentation négative et ça décourage justement les initiatives.
5: D'accord. Et Monsieur Narcisse Dibert, qu'est-ce que vous pourriez rajouter ici comme, nous dirions bien, initiative pour pouvoir encourager ces jeunes-là?
2: Oui, exactement. Je prends dans le cadre de projet, nous avons, à travers CR, il y avait une formation à l'endroit des jeunes sur la sensibilité au conflit. Mm-hmm. Et une fois qu'on avait fait cette formation-là, on a donné la capacité aux jeunes d'identifier au niveau communautaire des conflits permettant aux organisations M3D d'apporter leur contribution pour essayer d'avoir des solutions à ce problème au niveau communautaire. Je prends un exemple au niveau des Bégois, il y a un problème au niveau communautaire entre les commerçants et également les autorités locales de la mairie au niveau de Bégois. Et depuis lors, ce problème-là n'a pas encore eu une solution en tant que tel, mais ces jeunes ont identifié ce problème communautaire-là et ont essayé maintenant d'analyser ce conflit-là. Et maintenant, sur la question de culture pacifique et démocratique, nous avons utilisé une démarche pacifique qui consiste à organiser un dialogue ensemble avec ces jeunes-là. On a organisé un dialogue entre les autorités de la mairie qui sont au niveau de Bégois avec les commerçants. Et à l'issue de ce dialogue-là, on a essayé de discuter de ce problème, essayer d'analyser ce problème ensemble avec les autorités et des pistes de solutions ont été données. Donc, après, nous avons fait une descente maintenant sur le terrain pour essayer de voir quel type de changement. Et je pense que avec les nouvelles autorités locales qui sont venues là, ce problème-là est sur la table en train d'être examiné. Donc, voilà comment, dans le cadre de ce projet-là, nous avons amené les jeunes à utiliser une démarche pacifique, une démarche démocratique pour pouvoir résoudre un problème qui sont au sein de la communauté.
5: Bien, merci. Monsieur Ferelin, quelque chose à rajouter?
3: Oui, juste à ajouter avec un exemple concret, mm-hmm, de l'image positive de la jeunesse qu'on devait projeter sur les réseaux sociaux en termes d'action. Vous savez, les élections de 2025 ont été une opportunité pour voir la capacité des jeunes à participer dans la construction de leur pays. Et avec l'annulation des élections dans certaines zones du projet tel qu'Assibit et Adégoua, on a vu les jeunes prendre l'initiative de conduire une assise communautaire qui a réuni tous les acteurs impliqués dans l'organisation de ce scrutin-là. Et comme c'est annulé, ils ont fait cette assise. On a finalement repris les élections au niveau de Assibit et Adégoua et les élections sont passées dans une tranquillité qu'on ne peut pas croire. Et je crois que ça, c'est des initiatives justement, et les jeunes prennent et qu'on doit être capable de présenter dans les réseaux sociaux et de faire valoir ces capacités à procréer, ces capacités à définir des activités pour la construction de la paix dans le pays. Donc c'est justement un ajout et un exemple concret. D'accord. Des initiatives que les jeunes ont prises dans ce projet.
5: Merci bien. Monsieur Sylvestre Dawa, autre chose à rajouter et puis on va clore la première partie.
1: Puis, un petit bémol sur la question de l'image des jeunes au niveau de notre société. Je pense qu'aujourd'hui, les jeunes, il y a une prise de conscience qui se fait sentir parce que au niveau des initiatives, nous sommes en état post-conflit et on se rend compte que les jeunes prennent des initiatives et cultivent des valeurs de vivre ensemble. Ils sont prompts pour les actions de cohésion sociale. Il y a une certaine acceptation de l'autre, la diversité. Le recours à la violence ne se sent plus comme auparavant et donc il y a une certaine prise de conscience avec l'accompagnement des différents partenaires, les organisations de la société civile, l'action gouvernementale aussi, et aujourd'hui avec ce processus également de politique d'emploi avec le concours des Nations Unies, le recrutement des jeunes au niveau de la fonction publique, on se rend compte qu'il y a une certaine prise de conscience et cela contribue efficacement à la réduction de la violence.
5: Merci beaucoup à vous Monsieur Roland Sylvestre Dawa. Nous devons juste retenir que l'espace civique est un élément essentiel d'une démocratie vivante. Il permet aux citoyens de s'exprimer, de s'organiser, de participer aux décisions qui concernent leur avenir. En renforçant la participation des jeunes femmes et hommes, le projet Voix d'autonomisation contribue à promouvoir une culture pacifique et démocratique en République centrafricaine. Nous rappelons que cette émission est réalisée en partenariat avec Conciliation Ressources. Merci à vous, chers invités, pour vos réponses et éclairages sur nos différentes questions. Et à vous, chers fidèles auditeurs de Radio Ndekeluka, pour votre attention. Petit rappel, nos invités étaient Monsieur Roland Sylvestre Dawa, expert en matière de l'espace civique, Monsieur Sir Narcisse Dibert, membre du consortium M3D, et Monsieur Feralin, membre du consortium CR. La partie technique est bien gérée par Aurin Sangombe. Nous vous disons à la prochaine pour d'autres numéros sur nos ondes.

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